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0: 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Et comment on fait ça? Bien sûr, avec aide, dans certains sens, de Supreme Court. Hein? Et bien, c'est mettre tout le monde qui prend yo. Parfois, il y a des gens qui ont arrêté agent ici, ont arrêté, mais c'est des citoyens américains. Et c'est mon qui prend le travail, mais il a arrêté et parfois, de temps en temps, entendez que bien dans mon salaire, il a fait fouquer dehors et parfois il a mouru, il a tiré sur eux. Alors, ce qui intéresse dans la question, ça, c'est le fait que ces pratiques que le président américain a gagné, c'est chercher conseil de pays et Grèce patio et pour accepter que tout le monde y arrête et au pimpé dans le pays ça. L'arrivée dans le pays ça, en premier temps, ouais, il y a un côté pour l'arrêter, ouais, mais nous connaissons sincèrement que puis devant, et il va suspendre le pays côté ça pour recevoir Mounio. Donc là, il y a la guerre. Donc, c'est la situation ça que vous voyez. Et parfois, il y a des gens qui arrêtent, ils mettent une clé dans le jambier, ils ne peuvent pas marcher. Et c'est ça qui passe Damas, et jeune haïtien qui fait graduer et qui dispose maintenant de continuer l'étude dans l'université. Eh bien, il met mes souliers parce qu'il était entré au Ohio pour écouter maman papa lié et il met son Marie Piel donc bah ça a poussé l'a fait et il bah il est pas capable encore et il commet et arrête devant machine à prendre monsieur Moui. Alors question qu'on a posé d'ailleurs pour moi qui m'y vais, pour aller à l'avenir, nous forcer, c'est-à-dire que déjà, ouais, que pour aller en pile problème qui pourrait le poser. Puisque, plus fort, nous nous déportons, nous voyons au côté qui ne pas connaître du tout. Hein? Donc, ça veut dire que nous sommes capables d'aider, accepter nous à circuler, à marcher et pendant quelques temps, mais la population tout capable de réagir contre nous. Puisque d'ailleurs, pour Trump lui-même, tout le monde sait c'est criminel, c'est assassin, ouais, et donc il y a une mauvaise comportement. Donc, ça déjà, mettez un mauvais signe sous monsieur et ensuite voyez un côté que vous ne connaissez pas, vous n'avez pas la langue, vous n'avez pas obligé d'apprendre. Ouais. Donc, et à venir, mon salle. Et bien, c'est ça qui vraiment qui pose un gros problème. Et qui sait où va le faire? et qui conséquence ça gagne non seulement pour yo mais également pour parents yo parce que gagne monde qui gagne TPS qui entré ici de commencer travail ouais et ben il a occupé parents yo en Haïti maintenant qui ça mon soir va faire est-ce que nous parle ça que nous bataille mais ouais ou bien des monde qui a suicidé tête ou bien des monde qui parlent en confrontation avec vos citoyens citoyennes qui ont rencontré côté aller ouais ou bien tout et des monde capable poser des actes inacceptables parce que une question de folie une question de tête chargée etc. Donc c'est bagage ça qui parle gain répercussions. Et puis, question, ça occupe le fait. Ouais. Donc, je vais venir.
1: Mais je vais me passer. Excusez-moi. Il faut qu'on dénonciation qui fait deux pays africains, ça qui commencent le genre de entente malsaine avec le gouvernement américain. C'est.
0: Moi, d'accord.
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1: 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Ça c'est de l'irresponsable, de l'absence d'humanité et c'est en forme de pratique que Cour suprême ça a montré, c'est un Cour suprême d'exception que lié. D'habitude, le Cour suprême croupion ici aux États-Unis, d'habitude, le Cour suprême qui dit qu'il y a oui, ou qu'on doit vivre dans une société séparée, qui est consacrée et principe d'abattre de là, séparé mais égal, pas de jambes d'égalité, vrai non? Mais le Cour suprême, ça, je dis à qui bat M. Victoire, qui dit que l'on doit déporter au non-pays tiers. Sans aucune forme de procès. 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
0: 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Alors, comme dit, faut nous suivre et situation ça, et mal dérapé. Il n'est pas bon, il est négatif, par exemple, pour surtout déporter ça. Donc, et pour avoir une confrontation, et devant, ouais. Et parce que la confrontation, ça a capable de créer des problèmes ouais, qui sont capables d'affecter Mounio et mettre le pays, ça. 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lui-même l'a fonctionné et sous contrôle de notre pays donc les moyens fait descendre il était bruit que bah chaque monde et on petit sachet ouais comme la dernière bagaille et il a besoin et nous et servi pendant et une semaine ou bien deux trois jours ouais mais de comment on va le vivre et c'est là et probablement on l'a pas arrivé encore c'est que et politique ça Donald Trump a mené hein. Son politique et d'abord même qui en pile l'autre pays de songer de prendre note ouais parce que c'est une politique qui pourra le mettre qui déjà mettait politique monsieur a metté et États-Unis 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vraiment très bien et les besoins de support de l'autre côté et parce que et d'ailleurs les tout partout et les tout partout avec toutes les bases que le ouais pour moi et donc c'est faut protéger les bases donc aux États-Unis par exemple mon cap dirige au penser à monde qui dehors ouais donc États-Unis a peut-être une situation et qui capable bal un peu de problème à l'avenir donc moi compte posséder ça afin de pomper Mounio carrément et chrétien vivant et dans n'importe côté que vous pas connaît. Ouais. C'est vrai qu'en général, un pays a droit, d'après le règlement, la loi, ouais, et établit des conditions pour y accepter un étranger. Et si l'étranger n'a pas rempli les conditions, yo, eh bien, il est capable de retourner de la caille. Ouais. Cependant, pas en condition ça.
1: Oui, mais ça. Même pas un problème. Yo déporte un monde de la caillou. Mais on monte sur la caillou, il y a lago Zimbabwe, on monte sur la caillou, il y a lago Ouganda. Qui ça au fond là? Ça, mon en double fois pénalisé. Non seulement souvent il arrête il dit pas tout ça gain ici et pour laguer l'on pays tiers qui connaît pas aucune racine, aucun contact. Aucun monde ne connaît. Qui j'en parle, j'ai un moyen pour retourner à la Cali. Est-ce que le gouvernement, papa la frette en avion, mettez-le. Ça, sont des conditions que nous ne devons pas croiser bras nous, à regarder, et nous avons subi. Et le gouvernement coupe un mal propre en Afrique qui a accepté l'entrée dans. compromis avec l'administration, ça, je mérite encore une fois, c'est pour dénoncer. Julien, malheureusement, nous avons dit, et Josia, nous avons pris trop, parce que nous conseillons de bagaille, nous avons parlé de nous parler des Nations Unies, et ça n'a pas parlé là, c'est déjà bon, nous saisissons, nous couvrir plus que nous pensons, nous sommes capables de couvrir, mais l'heure a déjà arrivé sous nous, il est déjà 10h15, et nous pensons qu'il faut nous tirer la révérence. Je vais pour une ferme.
0: Oui, et moi, je suis d'accord avec vous parce que moi, je pense que pour nous, parfois, blahi sous question hein, et pour que l'auditeur vienne tout est sous tout ça gain la dernière ouais pour capable digérer et n'a pas retourné comme à l'ordinaire chaque mardi et si gagne un point ou pas achevé jeudi ou bien pas abordé n'a et fait tout possible pour aborder ouais et à l'avenir et mardi prochain ou bien dans deux semaines ou bien trois semaines, ça dépend. Ça dépend de l'importance et de la nécessité qui sont. Ouais. Mais en fait, c'est un bon moment nous passer là, hein, avec toutes les réflexions que nous faisons, d'abord sur ce qui passé aux Nations Unies hein, et ensuite sur rencontrer deux chefs d'État dans la Maison Blanche là. Et ensuite sous question de déportation et forcée et qui fait aujourd'hui hein. Mais nous avons parlé tout de élection pour le fait là mi-term élection dans quelques jours le mois de novembre hein. et qui déjà après fait ouais que capable gagner des chocs et chocs ça yo et gouvernement en place là qu'a subi et parce que il va capable continuer mener politique la mener hein, et s'il pas gagner vraiment une force et gros force le parlement pour corroborer décision la 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démocrate. Donc, Delia, nous sommes capables de camper là. Et, je dis aux auditeurs, merci pour la participation. Et le fait que vous branchez sous interférence. Et il y a plein. Je souhaite ça mardi prochain.
1: Demain soir, pour peu plus tard, on va tourner avec Gonal. La première, c'est tout le monde qui est branché. 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
1: Abdoulaye Ndao et votre serviteur Jean Béliard Lucien. Les grands points que nous allons discuter, analyser, réfléchir sont ceux qui suivent. Pourquoi les gouvernements africains accueillent les déportés des États-Unis? La Cour suprême vient d'offrir une autre victoire à Trump sur le dossier des déportés dans un pays tiers. Les élections de mi-mandat aux États-Unis, les indicateurs sont au rouge pour les républicains. L'Iran peut-il faire basculer les élections? Suivez-nous. Alors, c'est le reste. De toute façon, ce soir... Attends. Et juste une seconde, Abdoulaye. Il paraît que j'arrive pas à capter l'émission. Oh oui, on est en direct déjà. Et la semaine écoulée, on a eu une assistance, une audience presque record. On m'a présenté pas mal de compliments pour l'idéologue de l'APR. Et c'est pourquoi ce soir, j'ai mis mon complet neuf, des souliers qui me serrent. Et depuis pas mal de temps, comme disait Aznavour, ce soir est important car c'est l'anniversaire de l'idéologue de l'APR, Abdoulaye Ndao. Bon anniversaire. Alors, Charles Aznavour peut bien me faire un procès d'avoir assassiné sa chanson, mais il est de bon ton de saluer un ami très cher de longue date qui a rendu beaucoup de services et qui a représenté sa communauté, la communauté africaine en général. D'ordinaire, dans le milieu progressiste, on est toujours trop timide de témoigner publiquement notre affection à l'endroit de quelqu'un qui s'est défoncé toute sa vie pour sa communauté. Père exemplaire, très bon époux, citoyen vraiment extraordinaire, et ce n'est pas pour rien qu'il est l'idéologue de la PR. J'aime souvent le kikiner, mais c'est pour moi un réel plaisir de présenter mes voeux de bon anniversaire à mon ami Abdoulaye Ndao, et j'espère que tu vas rester avec nous pour un très très longtemps, parce que nous avons besoin de vos services dans la communauté africaine, dans la communauté caribéenne. Et vous êtes ici et en train d'officier à cette émission, et c'est au nom de la communauté at large, comme on dit, que vous officiez. Je vous présente mes voeux de bon anniversaire. Et lorsqu'on avait 20 ans, comme disait Aznavour, et j'en abuse, je m'abuse d'Aznavour qui disait « Hier encore, j'avais 20 ans, je gaspillais le temps. » Et je ne vais pas oser te demander combien de 20 ans que tu es en train de célébrer ce soir. Mais tu n'es pas le seul à célébrer ton anniversaire. Les grands esprits sont nés en octobre. Moi aussi, je suis né en octobre et mon anniversaire s'amène de façon imminente. Alors, j'aime pas souvent partager mon anniversaire avec le grand public, mais ceux qui sont vraiment près de moi sont définitivement au courant. De toute façon, mon frère, ami, collègue, et monsieur l'idéologue, Au nom de la communauté haïtienne, de la communauté africaine, je vous présente mes voeux les plus sincères et j'espère qu'Allah va vous garder aussi longtemps avec nous. Comme disent les musulmans, Allah Abdullah, Allah Akbar. Ouais. Vous pouvez me corriger si je me suis mis les pieds à la bouche. Alors, bonsoir Abdoulaye.
2: Bonsoir Jean et bonsoir à tous nos amis auditeurs et internautes qui nous suivent toutes les semaines. Je suis très content et à la fois très honoré de ce témoignage que vous venez de me faire. Nous sommes connus par hasard avec une réunion qu'on avait organisée dans vos locaux dans le Bronx et depuis lors, on a fait notre petit bout de chemin. C'est sans regret, comme tu dois le savoir. Vous êtes la personne que vous venez de décrire en moi, vous l'êtes. Vous travaillez sans relâche pour faire. Pour créer ce chemin de l'information dans la communauté africaine et caribéenne. Lorsque j'ai publié les images que nous avions partagées les années passées, nous avions eu à interviewer des chefs de gouvernement. Nous avons présenté des missions de grande envergure que Soumaïla Cissé est venu nous visiter. J'ai juste vu ces images que nous avions avec lui. Nous avions parlé du franc CFA. Nous avions débattu des différentes élections aussi en Haïti qu'au Sénégal. Les sujets qui ont été tous sont là. Notre
1: discussion. Sénégal, Côte d'Ivoire, Gabon.
2: Cameroun. Donc, ce chemin a été frayé. Avec diligence, mais avec un niveau intellectuel sans commune mesure. Donc, c'est à ce niveau-là que je te remercie. Je remercie tous ceux qui ont eu à collaborer avec toi de par le passé. Tout à l'heure, vous me taquiniez en me disant combien de vins. Je vais rapidement te raconter par d'un de nos oncles que quand on lui demandait. Quel anniversaire il avait célébré cette année-là, il avait dit 8. Et alors, c'était une grande question qu'il avait posée parce qu'on ne savait pas si c'était 28 ou 38 ou 48 ou 58. Mais lui, il avait seulement dit. donc, c'était une façon assez coquine de cacher son âge. Je te dirai lequel on célèbre ce soir lorsqu'on aura fini l'émission. Jean Villiers, et bonsoir à tous.
1: Encore une fois, le bonsoir, bien le bonsoir à tout le monde, à tous ceux qui nous écoutent à partir de Boston, New York, New Jersey, Connecticut, Floride, un peu partout à travers le monde. J'ai des amis qui souvent nous écoutent en France et qui m'ont appelé pour me faire part de leur satisfaction de la toute dernière émission que nous avions réalisée la semaine écoulée lorsque nous parlions de projets de réforme aux Nations Unies et les autres sujets que nous avions abordés. Mais ce soir, Abdoulaye, nous allons aborder un sujet écœurant. Un sujet qui me renverse. Un sujet écœurant. Un sujet qui

à périr durant la traversée. Et on peut dire, l'histoire ne les a pas rendus l'hommage qu'ils méritent. Il y a une forme de sensibilité sélective pour les victimes, suivant que vous soyez noir ou blanc. Lorsque vous êtes juif, eh bien, on ne cesse jamais de nous rappeler, et avec raison, combien ils ont vécu les affres du nazisme. Mais pas assez pour la dette de l'esclavage. J'ai entendu le président Macron parler de l'esclavage et dire, mais nous n'étions pas là, c'est la responsabilité de nos parents. Mais vous en profitez largement de ce que vos parents ont fait. Nous autres, nous sommes en train de payer amèrement le prix de ce commerce de la honte qui était l'esclavage. Il n'y a pas de mots pour décrire avec acuité cette pratique inhumaine, cette barbarie tout court. Et le continent continue encore de payer les frais. Lorsqu'on a enlevé des millions et des millions de vos concitoyens sur le continent, et ça prend beaucoup de temps, d'autant plus après la traite, ils étaient venus s'établir sur le continent pour continuer l'exploitation. Il a fallu les années 60 pour que finalement, on a vu une succession de pays qui ont pu accéder à l'indépendance au prix de luttes infatigables avec des leaders exceptionnels qui ont par la suite été assassinés par l'Occident. L'exemple de Patrice Lumumba est emblématique. Celui qui a osé déclarer le Congo au Congolais. Quand on connaît l'histoire du roi de la Belgique, Léopold, qui a fait du Congo un bien personnel. D'ailleurs, la capitale du Congo s'appelait quoi? Comment? Léopoldville. Et lorsque j'entends, je me souviens avoir eu une prise de gueule avec une journaliste française qui me parlait de planteurs dépossédés au Zimbabwe. Mais je lui ai dit, madame, vous parlez de planteurs blancs dépossédés. Comment est-ce qu'ils ont pu acquérir ces terres? Alors que les autochtones zimbabwéens n'ont rien. Et c'est au prix du sang que Robert Mugabe a lutté pour arracher l'indépendance du Zimbabwe. Et lorsqu'il a voulu implémenter l'accord qu'ils ont eu avec les anciens colons, vous vous souvenez, Abdoulaye, la semaine écoulée, on a dépêché les organisations internationales pour désarticuler l'économie zimbabwéenne. Le Fonds monétaire international est leur instrument privilégié. Et on a vu des professeurs d'université vendre des téléphones cellulaires en Afrique du Sud parce qu'on avait quasiment déstructuré, dénaturé

0: l'économie zimbabwéenne, le pays ne pouvait plus continuer à fonctionner. Et aujourd'hui, jusqu'à aujourd'hui, le Zimbabwe, c'est presque la risée du monde. Combien de fois on a dû faire des assouplissements monétaires pour essayer d'absorber une inflation imposée de toutes pièces au Zimbabwe. On n'avait pas assez d'argent, on devrait avoir une mallette de billets pour s'acheter une barre de savon ou une dentifrice. C'était la réalité des Zimbabwéens. Alors, pour revenir au point qui m'a vraiment fait piquer la mouche, lorsque j'ai vu des gouvernements africains s'acoquiner avec le gouvernement américain pour leur offrir l'opportunité de déporter des citoyens qui n'ont rien à voir avec le continent. Comment peut-on se permettre, après que nos ancêtres aient subi ce qu'ils ont subi, des Blancs de l'Amérique, qui aujourd'hui encore essaient de réimposer une forme d'esclavage aux minorités qui ont tenté de faire la chasse des minorités aux États-Unis. Et vous faites leur complice, Abdoulaye. C'est de la traîtrise au plus haut niveau. Et je pense que la société civile africaine, je dis bien africaine, doit se réveiller et offrir une résistance à cette pratique sordide, inhumaine, inacceptable et indigeste. Je vous passe la parole, mais je m'excuse de me m'être laissé bien aller, parce que il y a lieu de se révolter, comme disait Camus. L'existence n'est pas souvent signifiée à travers la faculté de penser. D'ailleurs, ces dirigeants-là qui s'adonnent à ce genre de pratiques et qui s'acoquinent au gouvernement américain ont prouvé qu'ils ne le pensent pas. On pense pour eux. Je me réclame toujours de Camus qui disait « Je me révolte, donc nous sommes. » Et notre existence tient lieu d'une solidarité avec nos frères africains, d'une solidarité aux déportés de façon cavalière. Et lorsqu'on a choisi de déporter quelqu'un dans un pays, sur un continent qu'il ne connaît pas, là où il n'y a aucun parent, aucun allié, sinon que soi-disant une solidarité humaine, Abdoulaye, c'est inacceptable.
1: Votre exposé avait cette valeur dialectique, mais aussi très historique, parce que vous aviez peint le tableau qui, à mon avis, est un tableau qui a ses sources quelques centenaires avant. Moi, je voudrais attaquer ce problème-là sous un angle purement géopolitique, parce que, voyez-vous, les médias ont cette capacité maintenant d'extendre, de magnifier les actes à travers les différentes sources d'émission. Mais ce qui se passe aujourd'hui, c'est toujours passé. D'ailleurs, je ne voudrais pas aller très loin derrière, mais rappelez simplement un phénomène qui s'est passé juste après septembre 11, où l'île de Guantanamo a été utilisée comme une prison qui ne respectait aucune norme des lois internationales qui ont été préétablies pour de telles situations. Et on a déporté au hasard des personnes là-bas, et quelque part, certains d'entre eux ont été rapatriés vers des pays qui n'étaient pas les leurs. Donc, cette ignorance ou alors cette faculté que les États-Unis et les grandes puissances ont d'ignorer les lois internationales est une chose qu'ils tirent directement de leur puissance à travers la géopolitique mondiale, maintenant Jean Béliard. Rappelez-vous, lorsque Obama faisait son rapatriement, quand bien même qu'il avait ciblé les pays d'origine, mais parfois, de telles erreurs se sont passées aussi, où des citoyens d'autres pays ont été rapatriés dans des pays qui n'étaient pas les leurs. On en a eu des exemples au Sénégal. Mais aujourd'hui, il faudra regarder la position assez complaisante de la justice américaine qui a permis à Donald Trump de rapatrier ses immigrés soi-disant illégaux vers des pays qui n'étaient pas les leurs, comme je l'ai dit tantôt. Maintenant, si nous voulons regarder la position des pays africains, c'est des pays qui ont été, dans une certaine mesure, menacés de suspendre leur aide au cas où ils refuseraient de collaborer avec le gouvernement américain. C'est à ce niveau-là qu'une question principale, ou devrais-je dire principielle, se pose. Parce qu'en termes de principe, est-ce que ces gouvernements ont aujourd'hui la possibilité de dire non au gouvernement américain? Je me rappellerai bien de la visite du président Jamaïfa l'année passée, lorsqu'il complimentait Donald Trump en lui disant que s'il venait au Sénégal, il avait un terrain de golf qui était prêt à son utilisation pour Donald Trump. Quand nous savons la crise foncière qui existe au Sénégal, tous les Sénégalais se sont gratté la tête en se demandant est-ce qu'il allait trouver un tel terrain de golf pour Donald Trump. C'est pour vous dire simplement que cette génuflexion que nous voyons dans les rapports internationaux entre les grandes puissances comme les États-Unis et les petits pays d'Afrique va toujours au désavantage des pays africains. Donc, toujours revenant à la question principale que je me suis posée, quelle est la capacité de riposte que les pays africains ont vis-à-vis de telles pratiques? Maintenant, je crois que la question peut trouver sa réponse dans cette position que nous avions eue lors de nos émissions passées et que nous avons débattue. C'est cette solidarité africaine qui doit exister à travers de grands ensembles. Nous avions théorisé ces grands ensembles. Certainement, après nos indépendances, tout à l'heure, vous avez cité Mobutu, il y en a d'autres qui ont théorisé ces grands ensembles. Mais au-delà de cette capacité, ou alors cet aspect politique que ces grands ensembles vont nous conférer, le plus important sera cette capacité à résister ensemble. Parce que si aujourd'hui, tous les pays d'Afrique se levaient comme un seul homme et disaient que Donald Trump ne pourrait pas expatrier ou alors rapatrier ses immigrés vers un quelque pays, peut-être que la réponse serait un peu plus audible et que c'est le plus efficace. Mais aujourd'hui, je crois que Donald Trump, vous avez vu, la liste des pays est en train de s'allonger. Le Burundi vient de s'ajouter au Cameroun qui a déjà donné son accord de principe. La République centrafricaine est là. Le Libéria qui accepte 1200 personnes. Je crois le Soudan du Sud, l'Estonie, le Rwanda, l'Ouganda, tous ces pays sont en train d'aller vers les États-Unis pour recevoir ces immigrés. Et maintenant, la situation politique qui va en découler est une situation qu'il faudra étudier avec beaucoup d'acuité. Quel sera l'avenir de ces immigrés quand nous savons qu'il y a un vent de xénophobie qui est en train de pousser en Afrique avec les économies mondiales, du moins, qui sont en train de péricliter? Alors, est-ce qu'un pays comme le Cameroun, qui connaît des vicissitudes politiques, mais aussi économiques, est capable d'accueillir des immigrés? Où est-ce qu'ils vont aller les loger? Est-ce qu'ils seront jetés à la rue? Est-ce que la population autochtone n'aura pas une réaction négative par rapport à ces immigrés? Voilà autant de questions qui n'ont pas été pensées. Les États-Unis sont en train de régler un problème dans leur pays, mais c'est un problème qu'ils vont déplacer dans les pays africains. Et ultérieurement, des problèmes vont en découdre. Et je crois que les leaders africains doivent y penser avec plus de profondeur, parce qu'aujourd'hui, on est en train de régler les affleurements de ce problème. Mais dans la profondeur, il y aura des problèmes qui vont en découler. Donc, je crois que faire marquer un temps d'arrêt par rapport à cet accord est important. Certainement, Donald Trump, le connaissant, va essayer de pousser un peu plus, mais les pays africains ne pourront pas résister seuls. Il va falloir que de grands ensembles comme la CEDEAO ou alors l'ensemble des pays australes viennent ensemble pour tirer la sonnette d'alarme et mettre enfin cette pratique qui, d'une manière ou d'une autre, est une pratique qui est nauséabonde. Jamais.
0: Bon, Abdoulaye, je vous ai écouté avec beaucoup d'attention, comme d'habitude. Aujourd'hui, il y a lieu de repenser nos rapports avec le continent. Lorsque je parle de nos rapports, je parle de la diaspora africaine dans son ensemble. La semaine écoulée, nous avions parlé de l'appel de Dangote de développer un système d'accumulation de capital au service du continent. Nous ne sommes pas des naïfs ou des idéalistes qui perdent de vue la réalité macabre de la réalité économique du continent, qui a hérité une précarité vieille des temps coloniaux. On a développé des économies de dépendance par rapport à la métropole. Ce n'est pas pour rien qu'après la vague d'indépendance des pays africains, on a connu des politiques de dépendance économique et même politique. Le rapport, ce qu'on appelle France-Afrique. Et je vais ajouter, la politique de la valise. Parce que souvent, nous autres, Africains ou Noirs qui vivent en dehors de la réalité de corruption occidentale, nous ne sommes pas bien au fait de leurs pratiques. Lorsque les présidents, tels que la France et d'autres pays d'Europe, se rendent en Afrique, il y a des hommes placés, des hommes du pouvoir, les hommes du président, dont leur rôle est d'amasser des fonds pour retourner en Europe. Ils ne viennent pas nous donner de l'argent. Vous vous souvenez de Jean Bedel Bokassa, la fameuse histoire de diamant entre la République centrafricaine et Bokassa et Giscard d'Estaing. Vous vous souvenez? Et aujourd'hui, je pense, lorsque je vois un pays comme la Guinée équatoriale qui a des moyens, un pays riche, à peine 2 millions d'habitants, qui nage sur une île de pétrole, Obiang aurait pu faire mieux. Il est en train de brader les intérêts de la Guinée équatoriale pour arracher une forme de, Dieu seul sait, de faveur de la part de l'administration de Trump. Je pense que de nos jours, il y a les pressions politiques, mais il y a ce qu'on appelle l'opinion publique, qui a une force. C'est une force qui doit être construite, cultivée, développée pour offrir une résistance à la capitulation de certains gouvernements. Nous ne sommes pas ignorants des pressions qui sont exercées sur ces gouvernements, Abdoulaye. Nous en sommes conscients. Cependant, nous n'allons pas nous croiser les bras et nous laisser marcher dessus. On est en train de marcher en sens dessus-dessous. C'est inacceptable. Ce qu'on est en train de faire au continent, non seulement on nous a ravi les possibilités d'offrir à nos populations à travers, dans le temps, l'USAID qui offrait une aide substantielle, surtout au niveau de la santé. Tout le monde sait que cette administration a coupé les vivres aux pays africains. Et ça nous coûte des centaines de milliers de vies. Des enfants qui ne peuvent plus s'offrir des moyens de se nourrir. Les parents, alors, qui ne peuvent pas subvenir aux besoins de leur famille. L'assistance de dépendance qu'on leur offrait dans le temps. Il y a ce fameux documentariste haïtien qui a développé un documentaire. Savez-vous ce que c'était le titre, Abdoulaye? Assistance mortelle. Assistance mortelle.
1: Il y a, désolé de te couper, mais il y a un film sénégalais qui a été produit par Semben Ousmane, le grand cinéaste, qui s'appelait Kar. Je crois que tu l'as vu.
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1: Mais qui, dans leur ramification, tuait tout esprit d'entreprise et de dignité. Allez-y, Jean.
0: Oui, Semben Ousmane, c'est celui qui a. C'est le père, on pourrait dire, du cinéma africain. Semben. Bon, j'ai connu Semben Ousmane à travers Jeune Afrique lorsque j'avais encore 16 ans. Je ne vais pas dire combien de temps. Ça. alors, pour revenir aux choses sérieuses, Abdoulaye. On a du pain sur la planche. Je dis souvent aux Haïtiens qui habitent les États-Unis, l'expérience de l'administration de Trump est une leçon. Si nous n'en profitons pas pour l'apprendre et reviser, repenser la façon dont nous habitons cet espace, nous allons rater un tournant important dans notre vie communautaire. En tant que Jean, communauté.
1: C'est là où je crois, je suis désolé de te couper là.
0: Vas-y.
1: C'est là où je crois qu'il va falloir qu'avec un esprit assez apaisé, que l'intelligentsia africaine, dans sa globalité, puisse penser un modèle. Parce que voyez-vous, il ne faut pas qu'on se trompe, ce modèle qui est en train de nous dominer a été tissé, bâti pendant des centaines d'années, à travers l'esclavage, à travers la colonisation et à travers le néocolonialisme. Ils sont un peu branchés dans tous les
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1: Ce que je dois dire aux Africains, c'est essayer d'utiliser le blueprint qui a été développé par d'autres nations qui se sont affranchies. Et aujourd'hui, on en a. La Chine s'est développée à travers un blueprint qui peut être étudié et copié par les pays africains et les pays de la diaspora. Aujourd'hui, nous sommes en train de vivre un événement qui doit nous apprendre grand-chose. C'est la résistance qui est opposée par l'Iran par rapport à l'agression des Israéliens et du monde anglo-saxon. Comment ils ont pu le faire? C'est à travers un cordon qui a été bâti entre l'intelligentsia, c'est elle qui dirige le avec un peuple qui a été vous vous rappelez Jean, lorsque l'Afrique a été martyrisée dans les années 80, c'était à travers une chose assez simple qui était les agissements structurels. Mais le premier élément qu'ils ont attaqué, c'était l'éducation. Ils ont déstructuré l'éducation en demandant aux pays africains de se désengager de l'éducation publique. Et aujourd'hui, ce que nous voyons dans les pays africains, c'est une masse qui est inapte à faire quoi que ce soit intellectuellement. Et voyez-vous, lorsque nous devrons développer l'Afrique, c'est d'abord, à mon avis, à travers deux choses qui sont essentielles. Remettre en place les grands ensembles qui nous permettront de résister ensemble, mais aussi faire en sorte qu'une classe d'Africains ou bien de Noirs de la diaspora puisse être éduquée à grande échelle. Et cette intelligence-là, lorsqu'elle émergera, je crois qu'on pourra développer l'agriculture, on pourra développer l'économie, on pourra développer la création et la recherche. Mais tant que nous ne pourrons pas avoir une masse critique importante qui sera bien éduquée comme l'est aujourd'hui le peuple iranien, je crois qu'on sera toujours dans des chantiers battus et le modèle qui est en train de dominer va continuer à dominer pendant d'autres longues années.
0: Bon, pratiquement, je pense que, Abdoulaye, c'est un problème qu'on ne va pas épuiser ce soir. Mais malheureusement, je m'attendais à voir ce problème posé sur d'autres plateformes. Sur les plateformes africaines, certes. Parce qu'on ne peut pas continuer à subir ces genres d'agressions de la part de l'administration américaine et sans riposter. Parce qu'on essaie de s'accommoder et de façon servile. Ce n'est pas acceptable. Ce que nous avions subi avec l'esclavage, aujourd'hui, c'est comme l'équivalent lorsque Sarkozy parlait d'immigration choisie et d'immigration subie. Quelle est cette histoire? Qui a subi? Qui? Nous avions subi l'Occident pendant des siècles. Et c'est la désarticulation de l'économie africaine qui a forcé et qui continue encore de faire périr des milliers de jeunes chaque année, des centaines ou je ne sais combien, dans la Méditerranée. Aujourd'hui, on n'en parle pas. Ça ne veut pas dire qu'il n'y a pas de jeunes qui prennent des embarcations fragiles et qui vont s'abîmer dans la mer. Je pense que, et plus que jamais, comme je le disais tout à l'heure, on doit apprendre de cette expérience. Et on a pour devoir de repenser nos rapports. Et lorsqu'on considère des billions et des billions que la diaspora transfère en Afrique, on a pour devoir de questionner. C'est la sueur de nos compatriotes qui sont en train de s'époumoner, de se sacrifier à l'extérieur pour supporter l'arrière et leur communauté, leur pays d'origine. Mais on ne peut pas transférer ces billions pour sans résultat, par exemple en Haïti. Chaque année, nous transférons au minimum 5 billions de dollars au pays. Abdoulaye, si on fait le décompte de 5 billions durant les 20 dernières années, ça représente quoi? Qui des pays européens, américains, la coopération asiatique nous accorde un billion de dollars par année. Et pourtant, la diaspora n'est pas considérée comme étant un bailleur de fonds pour Haïti. On peut additionner le Fonds monétaire international, la Banque mondiale, Banque interaméricaine de développement, l'USAID et Banque centrale européenne, Banque du Japon, tout ce que vous voulez. Ça ne représente même pas 20% de la contribution de la diaspora haïtienne directement au pays. On va me dire que ce n'est pas de l'investissement. Oui, ce n'est pas de l'investissement direct, mais c'est un investissement indirect. Sans cet apport, l'économie haïtienne serait donc asphyxiée. Point barre. Cependant, ce sont des va-nu-pieds, des gens qui n'ont pas de nom, des gens qui n'ont pas encore, qui ne sont pas assez sophistiqués pour organiser leur capital. Et le capital est contrôlé par les banques qui font partie des oligarques au pays. Eh bien, on essaie de trivialiser, banaliser cette contribution. C'est à nous autres, que vous soyez haïtiens, sénégalais, guinéens ou burkinabés, nous sommes dans le même bateau. C'est à nous autres de nous organiser pour essayer de sortir de cette enclave où on nous a placés. Et bon, je ne voulais pas m'éterniser aussi longtemps sur cet aspect, mais on peut comprendre pourquoi aujourd'hui on est obligé de nous pencher sur ce mal qui répand, comme disait La Fontaine. Nous sommes des animaux presque malades de la peste de l'exploitation américaine ou européenne. Et comme on dit souvent, suivant que vous soyez puissant ou misérable, les jugements de cour vous rendront blanc ou noir, mais c'est à nous autres de ne pas essayer d'être le noir de ce jugement. Parce qu'on connaît ce qu'on réserve au noir dans les cours européennes. Alors, Abdoulaye, nous allons rapidement, et si vous me permettez, essayer de passer à un autre point. C'est surtout ce qui concerne les élections de mi-mandat. On est à peine à 5 semaines de ces élections. Et aujourd'hui, c'est le 1 mois, quasiment. Aujourd'hui, c'est le 1er et octobre. Le 1er 2 novembre, ce sera donc le jour J. Les Américains auront à se prononcer sur cette administration. Est-ce qu'ils sont satisfaits ou pas? Est-ce que leurs conditions s'est empirée pendant ces dernières années? Mais il paraît que l'Iran, dans sa guerre asymétrique, a tellement bien compris la réalité politique américaine que l'Iran est en train de rendre la vie dure. Trump, qui au départ avait promis une guerre qui allait durer 1 semaine, 2 semaines tout au plus, maintenant on est en train d'aborder le 7e mois de cette guerre qui perdure et qui a des effets délétères sur l'économie, sur la condition de vie des Américains. Parce que, comme disait Carville lors de la campagne de Clinton, « It is the economy, stupid. » Et Trump est en train de faire les frais de cette expression. La réalité économique lui a pris de court. Et on dirait qu'il ne se rend même pas compte. Tout ce qui l'intéresse, c'est ce qu'il gagne. Récemment, j'ai entendu le congressman, le député Rad Skin de Maryland parler. Il a dit que lorsqu'on considère ce que Trump a gagné pendant son mandat, c'est quelqu'un qui travaille à raison de $1 million par heure. $1 million par heure, et on n'en tient même pas compte du salaire de ses fils qui sont omniprésents dans des boards de toutes les grandes compagnies ici aux États-Unis. Alors, la question que je m'étais posée, et je me réfère à l'expérience de l'idéologue, est-ce que l'Iran peut faire basculer cette élection en prolongeant cette guerre? Et dans le temps, Trump a fait des menaces extraordinaires. Il a menacé d'effacer la civilisation, cette civilisation vieille de millénaires, trois millénaires tout au moins. Alors, est-ce que la dextérité et l'intelligence iranienne aura raison de l'administration Trump à travers ces élections de mi-mandat, Abdoulaye?
4: Je crois que s'ils le font cette fois-ci, ce sera la deuxième fois. Rappelez-vous, ils ont fait tomber presque un gouvernement dirigé par Jimmy Carter, avec la situation des otages qui a été pris lorsque des étudiants iraniens dirigés à l'époque parmi les dirigeants de VGR, c'était Ahmadinejad. Et cette crise avait fini par faire basculer les votes du côté de Ronald Reagan. Et nous nous rappellerons que lorsque Ronald Reagan a été inauguré, le lendemain, les otages, ou le même jour, les otages avaient été libérés. Cette fois-ci, encore une fois, l'Iran s'initie dans la politique américaine à travers cette guerre qu'ils n'ont pas provoquée. Il faudra le dire. Mais leur résistance farouche et leur détermination a fait que l'économie américaine en a subi les affres. Rappelons-nous, toujours le détroit d'Ormuz est fermé, le prix du pétrole est en train de flamber. Et nous savons tous, aux États-Unis, l'économie a son importance lorsque nous allons vers des élections. Les Américains, comme ils disent, ils votent avec leur calepin, avec leur porte-monnaie. Donc, si le porte-monnaie est vide, souvent, ils votent contre celui qui dirige le pays alors. Aujourd'hui, quand vous regardez, par exemple, le taux d'approbation que Donald Trump a, c'est à son plus bas et au plus bas de contre autre président qui a eu à diriger les États-Unis. Donc, c'est pour vous dire que son niveau de popularité est en train de tanker. Regardons, par exemple, au niveau du Sénat, il y a 10 sièges qui sont aujourd'hui en ballotage favorable pour les démocrates, alors qu'ils ont besoin de changer seulement 4. Au niveau du Congrès, pareillement. Tous les spécialistes sont en train de voir le vent favorable souffler du côté des démocrates. Et aujourd'hui, si les démocrates gagnent ces élections, c'est là où la grande question doit être posée. Quand sera-t-il de Donald Trump? Tout à l'heure, tu as parlé de sa fortune emmagasinée ces deux dernières années. Je ne parle même pas du président de la République qui devrait, dès son accession à la magistrature suprême, se désengager de toute implication en termes de business. Il ne l'a pas fait. Il a maintenu sa famille autour du pouvoir, mais aussi en train de faire du business sur le dos des Américains. On vient de découvrir que son gendre a investi dans une société qui produisait des armes en Israël. Tout ce imbroglio financier va finir par étrangler Donald Trump et sa famille. Et si on se fie aux dernières rumeurs qui circulent au niveau du Congrès et du Sénat, c'est sûr que si la majorité bascule du côté démocrate, il y aura un certain nombre de personnes qui seront convoquées pour justifier ces financements. Et il y a eu des malversations, certainement, des têtes vont tomber. Jean-Béliard.
0: Bon, définitivement, si tu as posé l'hypothèse, ça n'a pas si il y aurait eu de malversations. D'après les rapports qui émanent d'institutions réputées responsables, ce sera le grand défi qu'aura les démocrates s'ils arrivent à remporter les élections au niveau du Congrès et éventuellement au niveau du Sénat. On va assister à un duel sans merci, parce que l'Amérique est en train de prendre un tournant assez dangereux. Et la il y a toujours eu des corruptions. Il n'y a pas un pays où la corruption n'existe pas. Mais lorsque la corruption s'installe au niveau du palais, comme on dit souvent, c'est par la tête que pourrit le poisson. Alors, et aujourd'hui, et lorsqu'on a un président qui invite la population à tricher ouvertement au vu et au su de tout le monde aux élections, il y a une crise de moralité dans cette société. Il y a une fracture, il y a une cassure qui existe. Qui aura le courage de redresser la barre? Comme disait Arthur Rimbaud, ce fameux poète français, à écouter, à regarder cette administration, on a l'impression d'observer un bateau ivre. Alors, il y a un poète haïtien décédé l'année dernière qui a écrit un très beau poème, Mon pays que voici, et il a parlé dans ce poème de l'homme de vigie. Vous savez, l'homme de vigie, c'est celui qui, dans le temps, qu'on postait à une position élevée dans le bateau pour voir l'horizon. Et si jamais il y aurait des icebergs qui pourraient rediriger le bateau. Et Anthony Phelps, et c'est son nom, disait « Homme de vigie, que vois-tu ?» Et puis l'homme de vigie n'a pas répondu. Il a dit « Ma parole, tu dors. » Eh bien, on a l'impression que l'homme de vigie est en train de dormir ici, aux États-Unis. Alors, nous autres sommes aussi des hommes de vigie. Le fait que nous sommes en train de parler des problèmes de l'absence de vigilance, l'absence d'éthique au niveau de cette société. Et nous jouons le rôle de l'homme de vigie. Mais Abdoulaye, pour revenir à l'Iran, je pense que l'Iran aujourd'hui peut-être le tombeau de l'administration de Trump. Et lorsqu'on voit la complication de cette guerre au niveau régional, je parle de complication et je parle de niveau régional. Je me réfère à l'Arabie Saoudite, aux Émirats Arabes Unis et aux autres pays, Oman et autres, qui utilise le détroit d'Hormuz aujourd'hui avec l'entrée en liste des outils qui
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0: ont arrivé à paralyser le détroit Bab al-Mandel. Alors, c'est dire que la situation s'est aggravée et l'Arabie Saoudite s'est insurgée, est très furieuse contre l'administration américaine qui a essayé de trouver un accord avec la Houthi aux dépens de l'Arabie Saoudite. Et ils n'ont pas attaqué la Houthi, ils essaient de trouver une porte de sortie. Et on connaît la situation et les tensions sont en train de brûler entre Mohamed Ben Salman de l'Arabie Saoudite et Mohamed Ben Zayed des Émirats Arabes Unis. Deux pays qui ont des prétentions de leader de la région et qui s'affrontent aujourd'hui. Ils étaient des ennemis dans le temps, ils se sont réconciliés. Aujourd'hui, ils sont en train de liguer l'un contre l'autre ouvertement. C'est-à-dire que la situation est en train de se détériorer au Proche-Orient avec cette nouvelle alliance qu'on a observée récemment entre la Turquie, l'Arabie Saoudite et pas des moindres, le Pakistan. Le Pakistan, qui est un pays qui possède l'arme atomique. Mais en tout dernier lieu, on ne saurait parler de nos jours, on saurait faire une émission sans parler de l'intelligence artificielle qui risque d'engloutir la civilisation humaine tout court. Cette semaine, Anthropic a dû décaler l'introduction d'une nouvelle machine, d'une nouvelle technologie de l'IA, parce que Anthropic n'est pas tout à fait sûr. Anthropic est en train de réfléchir sur la capacité d'autonomie de cette machine qu'elle a inventée. Une machine à intelligence artificielle. Mais cette machine a une capacité d'avoir une personnalité autonome. Cette machine... Vous êtes... Mais c'est sérieux, Abdoulaye. Ça, vous imaginez une machine qui ne prend plus d'ordre de son créateur et ce qu'il a déjà fait, s'amuse à attaquer des systèmes. Le système de bancaire, système d'adduction d'eau potable, le système d'électricité, le système nucléaire. Vous imaginez ce que ça peut représenter? Et Bill Gates n'est pas allé de main morte. Il a dit ouvertement, on peut aisément perdre un billion de personnes avec l'intelligence artificielle. Mais heureusement, oui. Abdoulaye, tout ce dont nous avons besoin, c'est d'un président super intelligent. Et nous l'avons à travers le président Donald J. Trump.
4: Alors, c'est, je ne sais pas si ça doit être une autoproclamation, mais je n'ai pas vu un jury de ses pairs qui s'est réuni pour dire que voilà le plus intelligent. Mais comme il en a l'habitude, il est le plus intelligent, le plus beau, le plus grand, etc. Mais, parlant de l'intelligence artificielle, Jean, je crois que, comme dans d'autres domaines, il y a deux pôles qui sont en train d'être dégagés. Quand tu disais tout à l'heure, heureusement, je croyais que vous parliez de la Chine. Parce que la Chine est en train de mettre en place un certain nombre de garde-fous. Parce que cette intelligence artificielle qui est en train de développer une certaine autonomie, si elle n'est pas contrôlée d'abord par des lois, mais aussi par des dispositions techniques qui pourront limiter leur accessibilité à un certain nombre de systèmes financiers, militaires, etc., très sensibles. Donc la Chine, c'était l'un des sujets qui avait été développé lors de la visite du président chinois aux États-Unis, pour que, donc comme on accord, le monde puisse se réunir pour mettre des garde-fous à travers cette nouvelle technologie. Je dois dire ceci, Jean, le monde, depuis l'avènement de la machine, a toujours évolué, et cette évolution avait en ligne de mire le remplacement de l'homme, ou alors l'allègement des travaux que l'homme devait faire par la machine. La machine à vapeur, le train, l'électricité, etc., etc. Et récemment, l'introduction du computer, c'est-à-dire de l'ordinateur, et plus tard, nous avons vu l'intelligence artificielle qui est en train de s'immiscer. Quand vous regardez, par exemple, les tâches que l'homme accomplissait de par le passé, elles ont été remplacées par la machine. La semaine passée, je parlais de ce distributeur de billets qui était une personne physique derrière un comptoir, qui a été remplacé par une machine. Dans les rues de New York, il y avait une personne en calèche à 7 heures du soir dont le boulot était d'allumer les lampes de la rue. Ces lampes ont été remplacées par une électricité autonome. Et je crois que c'est comme ça que le monde va évoluer. Mais encore une fois, et nous sommes en train, je le pense, de traverser le Rubicon. Nous devrions, en tant qu'être humain, céder cette autonomie à une machine qui doit agir et penser par lui-même, par elle-même du moins. Donc, je crois que la position de la Chine est très claire. D'autres puissances certainement vont les rejoindre pour que ces garde-fous dont j'avais parlé tantôt soient mis autour de cette technologie qui est en train d'affoler plus d'un. Jean-Méliard.
0: Bon, il y a ce grand économiste américain, Thomas Schumpeter, qui a parlé de destruction créatrice. Oui, et c'est tout à fait bien à propos que vous veniez de nous rappeler les vertus de l'évolution de la technologie. Mais c'est de l'évolution à un rythme exponentiel qu'on est en train de voir, au point qu'on est en train de réfléchir. J'ai écouté parler une mathématicienne française qui disait « L'IA aujourd'hui a redéfini le métier de mathématicien. Ce qu'ils faisaient dans le temps, ce qu'ils ont mis un demi-siècle à accomplir, l'IA le fait en moins d'un an. » Alors, et des problèmes endémiques, des grands défis que les mathématiques ont souvent posé aujourd'hui. Et par exemple, dans le monde de l'informatique, et ceux qui développaient des codes dans le temps, eh bien, aujourd'hui, l'IA développe des codes avec un rythme beaucoup plus supérieur que les hommes, au point qu'on n'en a plus besoin. Certes, il y a toujours une compétition, l'évolution technologique peut nous rendre la vie plus facile. Mais on nous libère de certains travaux, de durs labeurs grâce à la technologie, mais au profit de qui? Qui contrôle quoi? C'est là la grande question. Et lorsque les machines auront remplacé les hommes, ou le chômage serait donc imposé aux sociétés, qui va acheter les produits que ces machines vont produire? Ah, c'est ma déformation d'économiste. Je suis obligé d'y penser. Et je ne suis pas le seul, parce qu'il y a des gens qui s'occupent de l'éthique au niveau de la création et qui réfléchit. Il n'y a pas que de mauvais côté dans l'intelligence artificielle. Les développements qu'on est en train d'observer au niveau de la médecine, des recherches pointues et la dextérité des machines à délivrer, à faire des recherches, à délivrer et opérer sur les malades, tout ça, c'est de l'intelligence artificielle. Or, tout à coup, l'IA n'est pas nouveau. Vous aviez parlé tout à l'heure de computer, mais c'était déjà de l'intelligence artificielle en développement, en gestation. Mais maintenant, on est en train d'observer l'apogée et ceux qui sont en train de réfléchir, de développer la machine, ils ont beaucoup de soucis et ils demandent aux États responsables de mettre des garde-fous pour essayer d'éliminer, du moins, de décaler le dégât. Parce que c'est la chronique d'une catastrophe annoncée. Et Abdoulaye, je sais, aujourd'hui, ce n'est pas le jour pour moi de te garder davantage. Et Madame attend, les enfants attendent pour continuer la fête. Et le spectacle continue. Alors, et vous allez voir à ma santé, à la santé de tous ceux qui vous ont écouté ce soir. Et je salue Lou Kessier, qui a posé beaucoup de questions. Je salue Maryse, Choupette, à Boston, Martha, Chantal, Marceau, du côté de Connecticut, mon frère Kivlan, Gérald, François, il y a, et tous ceux dont leurs noms ne sont pas cités ici, je ne peux pas citer tout le monde, Madame Ndao, ce soir, qui va fêter avec son mari et les enfants, et tous ceux qui nous ont écoutés et qui vont partager ce programme, nous comptons énormément sur votre contribution. 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Et alors, à tous ceux qui nous ont écoutés, bonsoir et continuez à supporter, suivre, s'abonner et liker, comme on dit, et partager nos émissions. Salut tout le monde, Abdoulaye. Bon, la semaine prochaine, il se peut que ce soit une émission avant que je prenne une vacance bien méritée. Alors, je te tiendrai au courant. Alors, bonsoir tout le monde et à la prochaine. Bonsoir Abdoulaye. Bon anniversaire bonsoir. Encore une fois.
4: Encore une fois, merci pour les cheveux et bonsoir à tous.
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0: 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Et une autre fois encore bienvenue pour capab koute, garder et participer dans belle chose ensemble avec nous qui c'est bonsoir New York. Chaque soir nous là ensemble avec vous pour nous capable parler de ça qui a fait actualité dans le pays d'Haïti. 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Eh bien, nous avons salué tout le monde et nous avons rappelé l'émission Patron et tout par les amis auditeurs qui aiment Radio New York Creole qui est toujours là avec nous. Nous voulons parler de la Souloukoise, Pénico, Capois, Fleur de Monsieur Amil, Sœur Margaret, Madame Marguerite, la belle Betty, Monsieur Jean, Monsieur Jean of Canada, avec Madame Kisiketli. Nous avons dit un bel bonsoir avec Claire Heureuse, Mamie Thomas Iman. Nous avons dit un bel bonsoir avec Papi Dazi, Papi Alvarez, Papi Frank Sidney, Papi Joël Désir. Papi Gaspar Lynch, Pénico Radio Indépendance, Nixon Jean Radio Indépendance, nous saluer Monsieur Ludwig Romulus, nous saluer Maître Pierre avec toute famille, nous saluer Maître Serge avec toute maman, nous saluer Monsieur Leclerc et nous saluer Bosse Merveille avec cousine. Nous saluons tout le monde qui a écouté Radio New York Creole. Dans le moment, nous saluons la famille Colin, la famille Matelier, Madame Antoine, Monsieur Luckner. Nous saluons tout le monde. Eh bien, nous en retard. Excusez-nous pour hier soir. Et nous levons déjà 10 minutes avant 9h, 8h50. Puis, ce n'est pas la peine. M. Chita Mapton, puis nous obligés. Dans le vol, nous, techniquement. Quand est comme si nous levions bonheur depuis 4h du matin, avait dit, au prix de grands sacrifices, que nous, là. Eh bien, nous vous remercions en pile, le fait qu'on rejoigne nous. Eh bien,
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0: sommes avec nous. Eh bien, bon passé, on salue André. 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
2: 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Conformément à l'article 193 du décret électoral du 2 juin 2026, le CEP est seul habilité à fixer et à communiquer la période officielle durant laquelle les activités de campagne électorale seront autorisées. Par conséquent, le CEP demande aux partis, groupements des partis politiques et candidats de s'abstenir de toute activité assimilable à une campagne électorale en dehors de la période officielle fixée et de respecter scrupuleusement les lois, les règles régissant le processus électoral. 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
1: Parce qu'elles ne sont pas faites pour vivre séparément. Elles se soutiennent les unes les autres. Elles forment un ensemble cohérent. Lorsque tu te rappelles que tu gardes la maîtrise de ta réponse, tu poses la base de ta force intérieure. Lorsque tu acceptes la responsabilité de ta vie et de ton bonheur, tu assumes cette force. Lorsque tu refuses de laisser ton passé dicter ton avenir, tu libères cette force des vieilles chaînes. Lorsque tu t'engages à grandir chaque jour, tu affines cette force. Lorsque tu restes préparé et vigilant, tu te mets en position d'utiliser cette force au bon moment. Lorsque tu fais de ton éducation et de ton développement personnel des priorités, tu agrandis cette force. Lorsque tu choisis les solutions plutôt que les problèmes, tu orientes cette force. Lorsque tu construis quelque chose d'important avec ta vie, tu donnes à cette force une direction qui a du sens. Lorsque tu unis gratitude et ambition, tu nourris cette force d'une énergie saine. Et lorsque tu considères chaque jour comme une occasion de devenir la personne que tu es appelée à être, tu donnes à toute cette puissance sa plus noble finalité, ta transformation, et à travers elle, la transformation de ton monde. Ces 10 affirmations ne sont pas des formules magiques. Elles ne vont pas métamorphoser ta vie en une nuit. Mais si tu les intègres vraiment, si tu les répètes avec conviction, si tu leur permets de guider tes pensées, tes décisions et tes actes, alors elles commenceront à remodeler ta réalité de l'intérieur vers l'extérieur. La qualité de ta vie dépend en grande partie de la qualité des paroles que tu adresses à ton propre esprit. Trop de gens se parlent comme des ennemis. Ils se condamnent avant même d'essayer. Ils se répètent des phrases qui les diminuent. Ils se demandent pourquoi tout leur arrive à eux. Ils se disent qu'ils ne sont pas faits pour ceci ou cela. Et à force, ils construisent autour d'eux une prison faite de mots. Mais ceux qui avancent sont appris à se parler autrement. Ils se posent des questions qui ouvrent des chemins. Ils se font des déclarations qui les redressent. Ils nourrissent leur esprit avec des convictions qui élargissent leur horizon. Le matin est un moment décisif parce qu'il donne une tonalité au reste de la journée. Si tu commences ta journée vaincu intérieurement, inquiet, dispersé, rempli de négativité, tu programmes déjà une partie de ce qui va suivre. Mais si tu commences ta journée en te rappelant ces vérités, tu installes en toi une autre direction. Tu te prépares à vivre depuis la force plutôt que depuis la confusion. Cependant, comprends bien une chose. Le simple fait de le dire une fois ne suffit pas. Il faut en faire un rituel. Il faut en faire une habitude. Il faut en faire un rendez-vous non négociable avec toi-même. De la même manière que tu prends soin de ton corps par des gestes réguliers, tu dois prendre soin de ton esprit par des paroles régulières. La répétition construit. Elle grave. Elle enracine. Ce que tu répètes jour après jour finit par descendre plus profondément en toi. Au début, cela demande un effort conscient. Ensuite, cela commence à modifier ton dialogue intérieur. Puis cela influence tes réflexes. Enfin, cela devient une nouvelle manière d'être. Beaucoup sous-estiment la puissance de leur discours intérieur. Ils ne réalisent pas qu'ils se programment en permanence à travers leurs pensées les plus fréquentes et leurs phrases les plus répétées. Chaque parole que tu te donnes te rapproche soit d'une vie plus forte, soit d'une vie plus étroite. Il n'y a pas vraiment de terrain neutre dans la manière dont on se parle. Soit tu te construis, soit tu t'abîmes. Soit tu nourris ta capacité d'action, soit tu l'affaiblis. Reprendre le contrôle de tes déclarations du matin, c'est reprendre le contrôle d'une partie immense de ta programmation mentale et émotionnelle. C'est décider d'installer en toi des principes de réussite plutôt que des automatismes d'échec. C'est choisir d'être ton guide au lieu d'être ton saboteur. Mais laisse-moi aussi te prévenir de quelque chose. Lorsque tu commenceras à faire cet exercice sérieusement, ton ancien conditionnement ne disparaîtra pas sans résistance. Une vieille voix reviendra peut-être te dire que tout cela est ridicule, que cela ne changera rien, que tu te mens à toi-même, que tu n'es pas cette personne-là. C'est normal. Ce n'est pas une preuve que cela ne fonctionne pas. C'est simplement l'ancien programme qui tente de conserver sa place. Ne lui obéis pas. Continue. Répète ces vérités avec force, même si tu ne ressens pas encore tout ce qu'elles annoncent. Parle avec assurance, même si ton émotion n'a pas encore suivi. Persévère assez longtemps pour laisser le nouveau langage creuser un nouveau sillon en toi. Avec les années, une vérité revient sans cesse. Les émotions ne précèdent pas toujours l'action. Elles la suivent souvent. Tu n'as pas besoin d'attendre de te sentir parfaitement motivé pour agir avec discipline. Tu n'as pas besoin d'attendre de te sentir invincible pour te tenir droit. Tu n'as pas besoin d'attendre de te sentir totalement prêt pour commencer à parler comme quelqu'un qui avance. Bien souvent, c'est en adoptant une conduite plus forte que l'on finit par ressentir une force nouvelle. Les déclarations du matin sont puissantes précisément pour cette raison. Ce ne sont pas seulement des mots, ce sont des choix. Ce ne sont pas seulement des pensées passagères. Ce sont des engagements envers la personne que tu veux devenir. Une grande vie est construite à partir de grandes journées. Et de grandes journées commencent souvent par des matins bien dirigés. Et des matins bien dirigés commencent par un dialogue intérieur juste. De là découle presque tout le reste. Tes pensées influencent tes émotions. Tes émotions influencent tes actions. Tes actions produisent des résultats. Et tes résultats finissent par dessiner ta destinée. Si tu veux changer les résultats, il faut changer les actions. Si tu veux changer les actions, il faut souvent changer l'état intérieur qui les nourrit. Et si tu veux transformer cet état intérieur, tu dois commencer par transformer ce que tu dis à ton esprit, surtout dans ces premières minutes du matin où ton monde intérieur est encore souple, réceptif, disponible. Ces 10 affirmations sont des outils. Comme tous les outils, elles n'ont de valeur que dans la main de celui qui s'en sert vraiment. Les admirer de loin ne suffit pas. Les comprendre intellectuellement ne suffit pas. Il faut les utiliser. Il faut les reprendre matin après matin jusqu'à ce qu'elles deviennent naturelles, vivantes, incorporées. La réussite n'est pas le fruit d'un hasard aveugle. Elle n'est pas un privilège mystérieux réservé à quelques-uns. Elle naît de certaines pratiques répétées avec constance dans le bon esprit et sur la durée. Et parmi ces pratiques, la manière dont tu programmes ton esprit compte énormément. La conversation que tu entretiens avec toi-même est la plus importante de toutes, parce qu'elle ne s'arrête presque jamais. Depuis le moment où tu ouvres les yeux jusqu'au moment où tu les refermes, elle t'accompagne. Et selon sa qualité, elle te construit ou elle t'épuise. Tu es soit en train de te fortifier, soit en train de te fragiliser. Tu es soit en train de créer des possibilités, soit en train d'épaissir des limites. Ces 10 affirmations du matin te donnent l'occasion de rendre cette conversation constructive, porteuse, formatrice. Elles t'offrent une chance réelle de commencer chaque journée avec plus de puissance que de peur, plus d'espérance que de découragement, plus de vision que de confusion. Mais voici la vérité finale. Je peux te transmettre ces principes, je peux les mettre devant toi avec clarté. Je peux t'en montrer la valeur, mais je ne peux pas les vivre à ta place. Je peux te désigner le chemin, mais pas y marcher pour toi. Je peux déposer une graine dans ton esprit, mais c'est à toi de l'arroser. À partir de là, un choix t'attend. Tu peux continuer à commencer tes journées comme avant, de manière automatique, en espérant vaguement qu'un jour quelque chose changera. Ou bien tu peux décider que la qualité de tes matins mérite d'être élevée, parce que tu as enfin compris qu'ils influencent profondément la qualité de ta vie entière. Si tu choisis de faire de ces déclarations une pratique régulière, si tu décides de ne plus laisser ton esprit être dirigé au hasard, si tu prends au sérieux la manière dont tu te parles, alors ta vie commencera à évoluer. Peut-être pas de façon spectaculaire dès le premier jour, peut-être pas de manière magique, mais d'une manière réelle, progressive, profonde. Au début, les changements seront subtils. Tu remarqueras peut-être un peu plus de calme, un peu plus de confiance, un peu plus de clarté. Tu verras peut-être que tu encaisses mieux les difficultés, que tu repères mieux certaines occasions, que ta présence change, que ton énergie devient différente. Puis, avec le temps, à mesure que ces affirmations s'enracineront en toi, les changements deviendront plus visibles. Tu commenceras à accomplir des choses que tu croyais hors de portée. Tu te surprendras toi-même. Tu verras naître en toi des attitudes que tu admirais autrefois seulement chez les autres. Tu te rapprocheras d'une vie que tu n'osais peut-être imaginer qu'en silence. Ce n'est ni un fantasme, ni un simple vœu. C'est le résultat naturel d'un alignement intérieur entre ce que tu penses, ce que tu dis et ce que tu fais. Alors je te lance ce défi. Dès demain matin, commence. Ne lis pas ces affirmations comme un texte parmi d'autres. Prononce-les. Fais-les résonner en toi. Dis-toi que tu gardes la maîtrise de ta réponse à tout ce qui viendra. Rappelle-toi que tu es responsable de ta vie et de ton bonheur. Affirme que ton passé ne commande pas ton avenir. Répète que tu grandis chaque jour. Décide que tu attires les opportunités en restant préparé et vigilant. Déclare que ton éducation et ton développement personnel sont des priorités. Choisis de te concentrer sur les solutions. Souviens-toi que tu construis quelque chose d'important avec ta vie. Remercie pour ce que tu as tout en travaillant pour ce que tu veux. Et surtout, reconnais que cette journée est une occasion de devenir davantage la personne que tu es appelé à être. Ce ne sont pas de simples phrases. Ce sont des engagements. Ce sont des directions. Ce sont des preuves de sérieux envers ta propre destinée. Ce sont des invitations quotidiennes à choisir la grandeur plutôt que la médiocrité, l'élan plutôt que l'inertie, l'expansion plutôt que la limitation. Le matin où tu commenceras véritablement cette pratique sera peut-être le matin où tu recommenceras à reprendre possession de ta vie. Ce sera le matin où tu cesseras peu à peu de te vivre comme une victime des circonstances pour redevenir l'architecte conscient de ta route. Ce sera le matin où tu n'attendras plus seulement que les choses s'améliorent, mais où tu commenceras à les améliorer par la qualité de ton esprit. La version future de toi-même attend ce choix. La vie que tu pourrais vivre attend que tu la réclames enfin. La personne que tu peux devenir attend que tu arrêtes de remettre à plus tard le début de sa construction. Et tout cela commence avec ce que tu décides de te dire lorsque tu ouvres les yeux au début d'un nouveau jour. Fais en sorte que cela compte. Fais en sorte que cela te relève. Fais en sorte que ce soit le commencement d'un chapitre plus fort, plus conscient, plus grand que tout ce que tu as vécu jusque-là. Tu sais, quand je pense au chemin...

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Nous saluons tout le monde qui branche dans notre pays sur Radio Téléparadis 104.7 avec Adonija Sever et Saint-Raphaël. 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Nous saluons tout le monde qui branche sur Radio Soleil dans New York, avec Rigo Dupuis, Radio New York à la Wendy César, Radio Serum Vérité à Guidonville, 94.7, Radio LM de Boston à Bourg. 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
1: 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Le gouvernement veille également à la neutralité des agents placés sous son autorité, notamment durant le processus électoral. 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
1: Et quatrième, troisièmement, tout manquement au principe de neutralité durant le processus électoral expose les contrevenants aux sanctions prévues par les lois et les règlements en vigueur.
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2: voilà structure du pouvoir exécutif article 1er le pacte national encadre la période intérimaire de manière à permettre aux nouvelles autorités de mobiliser efficacement l'appareil d'État afin de créer sans délai les conditions sécuritaires nécessaires à l'organisation d'élections inclusives et transparentes selon le calendrier établi par le Conseil électoral provisoire CEP. Article 2. À la fin du mandat du Conseil présidentiel de transition, le 7 février 2026, le Conseil des ministres, sous la présidence du Premier ministre, Alice Didier Fils-Aimé, exerce le pouvoir exécutif jusqu'à l'organisation des élections, conformément au calendrier électoral établi par le Conseil électoral provisoire. Article 3. Dès la signature du pacte national, le Premier ministre, Alix Vivier-Fizeni, entame des consultations pour former un cabinet ministériel impartial, technique et efficace, avec des hommes et des femmes, choisis sur la base de critères, de compétences, d'objectivité et d'éthique. Article 4. Les membres du gouvernement sont des serviteurs de l'État, engagés dans une œuvre collective et citoyenne de restauration de la sécurité et d'organisation des élections. Ils doivent s'abstenir d'utiliser les ressources publiques à des fins partisanes et éviter d'instrumentaliser l'appareil d'État à des fins politiques. Section 2.
1: Mission du gouvernement. 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
2: 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Des répercussions sérieuses qui peuvent avoir. 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
2: 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Et donc, c'est faut protéger les bases. 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
0: 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Déjà 10h15 et je pense qu'il faut nous tirer la révérence. Je vais pour
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0: 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Pas oublier, like, partager et surtout abonner à la plateforme Créole 24. 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
2: Abdoulaye Ndao et votre serviteur Jean Béliard Lucien. Les grands points que nous allons discuter, analyser, réfléchir sont ceux qui suivent. Pourquoi les gouvernements africains accueillent les déportés des États-Unis? La Cour suprême vient d'offrir une autre victoire à Trump sur le dossier des déportés dans un pays tiers. Les élections de mi-mandat aux États-Unis, les indicateurs sont au rouge pour les républicains. L'Iran peut-il faire basculer les élections? Suivez-nous. Alors, c'est le reste. De toute façon, ce soir... Attends. Et juste une seconde, Abdoulaye, il paraît que j'arrive pas à capter l'émission. Oh oui, on est en direct déjà. Et la semaine écoulée, on a eu une assistance, une audience presque record. On m'a présenté pas mal de compliments pour l'idéologue de l'APR. Et c'est pourquoi ce soir, j'ai mis mon complet neuf, les souliers qui me serrent. Et depuis pas mal de temps, comme disait Aznavour, ce soir est important car c'est l'anniversaire de l'idéologue de l'APR, Abdoulaye Ndao. Bon anniversaire. Alors, Charles Aznavour peut bien me faire un procès d'avoir assassiné sa chanson, mais il est de bon ton de saluer un ami très cher de longue date qui a rendu beaucoup de services et qui a représenté sa communauté, la communauté africaine en général. D'ordinaire, dans le milieu progressiste, on est toujours trop timide de témoigner publiquement notre affection à l'endroit de quelqu'un qui s'est défoncé toute sa vie pour sa communauté. Père exemplaire, très bon époux, citoyen vraiment extraordinaire, et ce n'est pas pour rien qu'il est l'idéologue de la PR. J'aime souvent la kikiner, mais c'est pour moi un réel plaisir de présenter mes voeux de bon anniversaire à mon ami Abdoulaye Ndao, et j'espère que tu vas rester avec nous pour un très très longtemps, parce que nous avons besoin de vos services dans la communauté africaine, dans la communauté caribéenne. Et vous êtes ici et en train d'officier à cette émission, et c'est au nom de la communauté at large, comme on dit, que vous officiez. Je vous présente mes voeux de bon anniversaire. Et lorsqu'on avait 20 ans, comme disait Aznavour, et j'en abuse, je m'abuse d'Aznavour qui disait « Hier encore, j'avais 20 ans, je gaspillais le temps. » Et je ne vais pas oser te demander combien de 20 ans que tu es en train de célébrer ce soir. Mais tu n'es pas le seul à célébrer ton anniversaire. Les grands esprits sont nés en octobre. Moi aussi, je suis né en octobre et mon anniversaire s'amène de façon imminente. Alors, j'aime pas souvent partager mon anniversaire avec le grand public, mais ceux qui sont vraiment près de moi sont définitivement au courant. De toute façon, mon frère, ami, collègue et monsieur l'idéologue, au nom de la communauté haïtienne, de la communauté africaine, je vous présente mes voeux les plus sincères et j'espère qu'Allah va vous garder aussi longtemps avec nous. Comme disent les musulmans, Allah Abdullah, Allah Akbar. Ouais. Vous pouvez me corriger si je me suis mis les pieds à la bouche. Alors, bonsoir Abdoulaye.
0: Bonsoir Jean et bonsoir à tous nos amis auditeurs et internautes qui nous suivent toutes les semaines. Je suis très content et à la fois très honoré de ce témoignage que vous venez de me faire. Nous sommes connus par hasard avec une réunion qu'on avait organisée dans vos locaux dans le Bronx et depuis lors, on a fait notre petit bout de chemin. C'est sans regret, comme tu dois le savoir. Vous êtes la personne que vous venez de décrire en moi, vous l'êtes. Vous travaillez sans relâche pour faire ce chemin de l'information dans la communauté africaine et caribéenne. Lorsque j'ai publié les images que nous avions partagées les années passées, nous avions dû à interviewer des chefs de gouvernement. Nous avons présenté des émissions de grande envergure que Soumaïla Cissé est venu nous visiter. J'ai juste vu ces images que nous avions avec lui. Nous avions parlé du France CFA. Nous avions débattu des différentes élections aussi en Haïti qu'au Sénégal. Les sujets qui ont été tous sont là.
2: Sénégal, Côte d'Ivoire, Gabon.
0: Ce chemin a été frayé avec diligence, mais avec un niveau intellectuel sans commune mesure. Donc c'est à ce niveau-là que je te remercie. Je remercie tous ceux qui ont eu à collaborer avec toi de par le passé. Tout à l'heure, vous me taquiniez en me disant combien de vins. Je vais rapidement te raconter par d'un de nos oncles que quand on lui demandait quel anniversaire il avait célébré cette année-là, il avait dit 8. Et alors, c'était une grande question qu'il avait posée parce qu'on ne savait pas si c'était 28 ou 38 ou 48 ou 58. Mais lui, il avait seulement dit. Donc c'était une façon assez coquine de cacher son âge. Je te dirai lequel on célèbre ce soir lorsqu'on aura fini l'émission. Jean Villiers, et bonsoir à tous.
2: Encore une fois, le bonsoir, bien le bonsoir à tout le monde, à tous ceux qui nous écoutent à partir de Boston, New York, New Jersey, Connecticut, Floride, un peu partout à travers le monde. J'ai des amis qui souvent nous écoutent en France et qui m'ont appelé pour me faire part de leur satisfaction de la toute dernière émission que nous avions réalisée la semaine écoulée lorsque nous parlions de projets de réforme aux Nations Unies et les autres sujets que nous avions abordés. Mais ce soir, Abdoulaye, nous allons aborder un sujet écœurant. Un sujet qui me renverse, un sujet qui me rend coléreux. Nous avions connu la traite. Lorsque je parle de la traite, de la traversée de nos ancêtres dans les cales des bateaux qui les transportaient soit en Amérique latine, de la Caraïbe, et ils étaient des millions à périr durant la traversée. Et on peut dire l'histoire ne les a pas rendus l'hommage qu'ils mérite. Il y a une forme de sensibilité sélective pour les victimes, suivant que vous soyez noir ou blanc. Lorsque vous êtes juif, eh bien, on ne cesse jamais de nous rappeler, et avec raison, combien ils ont vécu les affres du nazisme. Mais pas assez pour la dette de l'esclavage. J'ai entendu le président Macron parler de l'esclavage et dire, mais nous n'étions pas là, c'est la responsabilité de nos parents. Mais vous en profitez largement de ce que vos parents ont fait. Nous autres, nous sommes en train de payer amèrement le prix de ce commerce de la honte qui était l'esclavage. Il n'y a pas de mots pour décrire avec acuité cette pratique inhumaine, cette barbarie tout court. Et le continent continue encore de payer les frais. Lorsqu'on a enlevé des millions et des millions de vos concitoyens sur le continent, et ça prend beaucoup de temps, d'autant plus après la traite, ils étaient venus s'établir sur le continent pour continuer l'exploitation. Il a fallu les années 60 pour que finalement on a vu une succession de pays qui ont pu accéder à l'indépendance au prix de luttes infatigables avec des leaders exceptionnels qui ont par la suite été assassinés par l'Occident. L'exemple de Patrice Lumumba est emblématique.
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2: Celui qui a osé déclarer le Congo au Congolais. Quand on connaît l'histoire du roi de la Belgique, Léopold, qui a fait du Congo un bien personnel. D'ailleurs, la capitale du Congo s'appelait quoi? Comment? Léopoldville. Et lorsque j'entends, je me souviens avoir eu une prise de gueule avec une journaliste française qui me parlait de planteurs dépossédés au Zimbabwe. Mais je lui ai dit, madame, vous parlez de planteurs blancs dépossédés. Comment est-ce qu'ils ont pu acquérir ces terres? Alors que les autochtones zimbabwéens n'ont rien. Et c'est au prix du sang que Robert Mugabe a lutté pour arracher l'indépendance du Zimbabwe. Et lorsqu'il a voulu implémenter l'accord qu'ils ont eu avec les anciens colons, vous vous souvenez, Abdoulaye, la semaine écoulée, on a dépêché les organisations internationales pour désarticuler l'économie zimbabwéenne. Le Fonds monétaire international est leur instrument privilégié. Et on a vu des professeurs d'université vendre des téléphones cellulaires en Afrique du Sud parce qu'on avait quasiment déstructuré, dénaturé l'économie zimbabwéenne. Le pays ne pouvait plus continuer à fonctionner. Et aujourd'hui, jusqu'à aujourd'hui, le Zimbabwe, c'est presque la risée du monde. Combien de fois on a dû faire des l'assouplissement monétaire pour essayer d'absorber une inflation imposée de toutes pièces au Zimbabwe. On n'avait pas assez d'argent. On devrait avoir une mallette de billets pour s'acheter une barre de savon ou une dentifrice. C'était la réalité des Zimbabwéens. Alors, pour revenir au point qui m'a vraiment fait piquer la mouche, lorsque j'ai vu des gouvernements africains s'acoquiner avec le gouvernement américain pour leur offrir l'opportunité de déporter des citoyens qui n'ont rien à voir avec le continent. Comment peut-on se permettre, après que nos ancêtres aient subi ce qu'ils ont subi, des Blancs de l'Amérique, qui aujourd'hui encore essaient de réimposer une forme d'esclavage aux minorités qui ont tenté de faire la chasse des minorités aux États-Unis. Et vous faites leur complice, Abdoulaye. C'est de la traîtrise au plus haut niveau. Et je pense que la société civile africaine, je dis bien africaine, doit se réveiller et offrir une résistance à cette pratique sordide, inhumaine, inacceptable et indigeste. Je vous passe la parole, mais je m'excuse de me m'être laissé aller parce que il y a lieu de se révolter, comme disait Camus. L'existence n'est pas souvent signifiée à travers la faculté de penser. D'ailleurs, ces dirigeants-là qui s'adonnent à ces genres de pratiques et qui s'acoquinent au gouvernement américain ont prouvé qu'ils ne le pensent pas. On pense pour eux. Je me réclame toujours de Camus qui disait « Je me révolte, donc nous sommes ». Et notre existence tient lieu d'une solidarité avec nos frères africains, d'une solidarité aux déportés de façon cavalière. Et lorsqu'on a choisi de déporter quelqu'un dans un pays, sur un continent qu'il ne connaît pas, là où il n'y a aucun parent, aucun allié, sinon que soi-disant une solidarité humaine, Abdoulaye, c'est inacceptable. Je vous passe la main.
4: Votre exposé avait cette valeur dialectique, mais aussi très historique, parce que vous aviez peint le tableau qui, à mon avis, est un tableau qui a ses sources quelques centenaires avant. Moi, je voudrais attaquer ce problème-là sous un angle purement géopolitique, parce que, voyez-vous, les médias ont cette capacité maintenant de magnifier les actes à travers les différentes sources d'émissions. Mais ce qui se passe aujourd'hui, c'est toujours passé. D'ailleurs, je ne voudrais pas aller très loin derrière, mais rappelez simplement un phénomène qui s'est passé juste après septembre 11, où l'île de Guantanamo a été utilisée comme une prison qui ne respectait aucune norme des lois internationales qui ont été préétablies pour de telles situations. Et on a déporté au hasard des personnes là-bas, et quelque part, certains d'entre eux ont été rapatriés vers des pays qui n'étaient pas les leurs. Donc, cette ignorance ou alors cette faculté que les États-Unis et les grandes puissances ont d'ignorer les lois internationales
0: est une chose qu'ils tirent directement de leur puissance à travers la géopolitique mondiale, maintenant Jean Béliard. Rappelez-vous, lorsque Obama faisait son rapatriement, quand bien même qu'il avait ciblé les pays d'origine, mais parfois, de telles erreurs se sont passées aussi, où des citoyens d'autres pays ont été rapatriés dans des pays qui n'étaient pas les leurs. On en a eu des exemples au Sénégal. Mais aujourd'hui, il faudra regarder la position assez complaisante de la justice américaine qui a permis à Donald Trump de rapatrier ces immigrés soi-disant illégaux vers des pays qui n'étaient pas les leurs, comme je l'ai dit tantôt. Maintenant, si nous voulons regarder la position des pays africains, c'est des pays qui ont été, dans une certaine mesure, menacés de suspendre leur aide au cas où ils refuseraient de collaborer avec le gouvernement américain. C'est à ce niveau-là qu'une question principale, ou devrais-je dire principielle, se pose. Parce qu'en termes de principe, est-ce que ces gouvernements ont aujourd'hui la possibilité de dire non au gouvernement américain? Je me rappellerai bien de la visite du président Jomai Fay l'année passée, lorsqu'il complimentait Donald Trump en lui disant que s'il venait au Sénégal, il avait un terrain de golf qui était prêt à son utilisation pour Donald Trump. Quand nous savons la crise foncière qui existe au Sénégal, tous les Sénégalais se sont gratté la tête en se demandant est-ce qu'il allait trouver un tel terrain de golf pour Donald Trump. C'est pour vous dire simplement que cette génuflexion que nous voyons dans les rapports internationaux entre les grandes puissances comme les États-Unis et les petits pays d'Afrique va toujours au désavantage des pays africains. Donc, toujours revenant à la question principale que je me suis posée, quelle est la capacité de riposte que les pays africains ont vis-à-vis de telles pratiques? Maintenant, je crois que la question peut trouver sa réponse dans cette position que nous avions eue et que nous avons débattu. C'est cette solidarité africaine qui doit exister à travers de grands ensembles. Nous avions théorisé ces grands ensembles. Certainement, après nos indépendances, tout à l'heure, vous avez cité Mobutu, il y en a d'autres qui ont théorisé ces grands ensembles. Mais au-delà de cette capacité ou alors cet aspect politique que ces grands ensembles vont nous conférer, le plus important sera cette capacité à résister ensemble. Parce que si aujourd'hui, tous les pays d'Afrique se levaient comme un seul homme et disaient que Donald Trump ne pourrait pas expatrier ou alors rapatrier ses immigrés vers un quelque pays, peut-être que la réponse serait un peu plus audible et que serait plus efficace. Mais aujourd'hui, je crois que Donald Trump, vous avez vu, la liste des pays est en train de s'allonger. Le Burundi vient de s'ajouter au Cameroun qui a déjà donné son accord de principe. La République centrafricaine est là. Le Libéria qui accepte 1200 personnes. Je crois le Soudan du Sud, l'Estonie, le Rwanda, l'Ouganda, tous ces pays sont en train d'aller vers les États-Unis pour recevoir ces immigrés. Et maintenant, la situation politique qui va en découler est une situation qu'il faudra étudier avec beaucoup d'acuité. Quel sera l'avenir de ces immigrés quand nous savons qu'il y a un vent de xénophobie qui est en train de pousser en Afrique avec les économies mondiales, du moins, qui sont en train de péricliter? Alors, est-ce qu'un pays comme le Cameroun qui connaît des vicissitudes politiques mais aussi économiques est capable de réunir des immigrés? Où est-ce qu'ils vont aller les loger? Est-ce qu'ils seront jetés à la rue? Est-ce que la population autochtone n'aura pas une réaction négative par rapport à ces immigrés? Voilà autant de questions qui n'ont pas été pensées. Les États-Unis sont en train de régler un problème dans leur pays, mais c'est un problème qu'ils vont déplacer dans les pays africains et ultérieurement, des problèmes vont en découdre et je crois que les leaders africains doivent y penser avec plus de profondeur parce qu'aujourd'hui, on est en train de régler les affleurements de ce problème, mais dans la profondeur, il y aura des problèmes qui vont en découler,
4: Donc, je crois que faire marquer un temps d'arrêt par rapport à cet accord est important. Certainement, Donald Trump, le connaissant, va essayer de pousser un peu plus, mais les pays africains ne pourront pas résister seuls. Il va falloir que de grands ensembles comme la CEDEAO ou alors l'ensemble des pays australes viennent ensemble pour tirer la sonnette d'alarme et mettre enfin cette pratique qui, d'une manière ou d'une autre, est une pratique qui est nauséabonde. Jean-Médard.
2: Bon, Abdoulaye, je vous ai écouté avec beaucoup d'attention, comme d'habitude. Aujourd'hui, il y a lieu de repenser nos rapports avec le continent. Lorsque je parle de nos rapports, je parle de la diaspora africaine dans son ensemble. La semaine écoulée, nous avions parlé de l'appel de Dangote de développer un système d'accumulation de capital au service du continent. Nous ne sommes pas des naïfs ou des idéalistes qui perdent de vue la réalité macabre de la réalité économique du continent qui a hérité une précarité vieille, a hérité une précarité

0: France-Afrique. Et je vais ajouter la politique de la valise. Parce que souvent, nous autres, Africains ou Noirs qui vivent en dehors de la réalité de corruption occidentale, nous ne sommes pas bien au fait de leurs pratiques. Lorsque les présidents, tels que la France et d'autres pays d'Europe, se rendent en Afrique, il y a des hommes placés, des hommes du pouvoir, les hommes du président, dont le rôle est d'amasser des fonds pour retourner en Europe. Ils ne viennent pas nous donner de l'argent. Vous vous souvenez de Jean Bedel Bokassa, la fameuse histoire de diamant entre la République centrafricaine et Bokassa et Giscard d'Estaing. Vous vous souvenez? Et
1: Oui.
0: aujourd'hui, je pense, lorsque je vois un pays comme la Guinée équatoriale, qui a des moyens, un pays riche, à peine 2 millions d'habitants, qui nage sur une île de pétrole, Obiang aurait pu faire mieux. Il est en train de brader les intérêts de la Guinée équatoriale pour arracher une forme de, Dieu seul sait, de faveur de la part de l'administration de Trump. Je pense que de nos jours, il y a les pressions politiques, mais il y a ce qu'on appelle l'opinion publique, qui a une force. C'est une force qui doit être construite, cultivée, développée pour offrir une résistance à la capitulation de certains gouvernements. Nous ne sommes pas ignorants des pressions qui sont exercées sur ces gouvernements, Abdoulaye. Nous en sommes conscients. Cependant, nous n'allons pas nous croiser les bras et nous laisser marcher dessus. On est en train de marcher en sens dessus-dessous. C'est inacceptable. Ce qu'on est en train de faire au continent, non seulement on nous a ravi les possibilités d'offrir à nos populations à travers, dans le temps, l'USAID qui offrait une aide substantielle, surtout au niveau de la santé. Tout le monde sait que cette administration a coupé les vivres aux pays africains. Et ça nous coûte des centaines de milliers de vies. Des enfants qui ne peuvent plus s'offrir des moyens de se nourrir. Les parents, alors, qui ne peuvent pas subvenir aux besoins de leur famille, l'assistance de dépendance qu'on leur offrait dans le temps, il y a ce fameux documentariste haïtien qui a développé documentaire. Savez-vous ce que c'était le titre, Abdoulaye? Assistance mortelle. Assistance mortelle.
1: Il y a, désolé de te couper, mais il y a un film sénégalais qui a été produit par Semben Ousmane, le grand cinéaste, qui
0: Oh.
1: s'appelait Ar. Je crois que tu l'as vu, où l'essence du film, c'était cette assistance qui était reçue par les pays africains, mais qui, dans leurs ramifications, tuer tout esprit d'entreprise et de dignité. Allez-y, Jean.
0: Oui, Semben Ousmane, c'est celui qui a. C'est le père, on pourrait dire, du cinéma africain. Semben. Et, bon, j'ai connu Semben Ousmane à travers Jeune Afrique lorsque j'avais encore 16 ans. Je ne vais pas dire combien de temps. Et, ça. Alors, pour revenir aux choses sérieuses, Abdoulaye. On a du pain.

0: sur la planche. Je dis souvent aux Haïtiens qui habitent les États-Unis, l'expérience de l'administration de Trump est une leçon. Si nous n'en profitons pas pour l'apprendre et reviser, repenser la façon dont nous habitons cet espace, nous allons rater un tournant important dans notre vie communautaire. En tant que communauté,
1: C'est là où je crois, je suis désolé de te couper là.
0: Vas-y.
1: C'est là où je crois qu'il va falloir qu'avec un esprit assez apaisé, que l'intelligentsia africaine, dans sa globalité, puisse penser un modèle. Parce que voyez-vous, il ne faut pas qu'on se trompe, ce modèle qui est en train de nous dominer a été tissé, bâti pendant des centaines d'années. À travers l'esclavage, à travers la colonisation et à travers le néocolonialisme. Ils sont un peu branchés dans tous les secteurs d'activité. Ce que je dois dire aux Africains, c'est essayer d'utiliser le blueprint qui a été développé par d'autres nations qui se sont affranchies. Et aujourd'hui, on en a. La Chine s'est développée à travers un blueprint qui peut être étudié et copié par les pays africains et les pays de la diaspora. Aujourd'hui, nous sommes en train de vivre un événement qui doit nous apprendre grand-chose. C'est la résistance qui est opposée par l'Iran par rapport à l'agression des Israéliens et du monde anglo-saxon. Comment ils ont pu le faire? C'est à travers un cordon qui a été bâti entre l'intelligentsia, c'est elle qui dirige le avec un peuple qui a été... Vous rappelez, Jean, lorsque l'Afrique a été martyrisée dans les années 80, c'était à travers une chose assez simple qui était les agissements structurels. Mais le premier élément qu'ils ont attaqué, c'était l'éducation. Ils ont déstructuré l'éducation en demandant aux pays africains de se désengager de l'éducation publique. Et aujourd'hui, ce que nous voyons dans les pays africains, c'est une masse qui est inapte à faire quoi que ce soit intellectuellement. Et voyez-vous, lorsque nous devrons développer l'Afrique, c'est d'abord, à mon avis, à travers deux choses qui sont essentielles. Remettre en place les grands ensembles qui nous permettront de résister ensemble, mais aussi faire en sorte qu'une classe d'Africains ou bien de Noirs de la diaspora puisse être éduquée à grande échelle. Et cette intelligentsia, lorsqu'elle émergera, je crois qu'on pourra développer l'agriculture, on pourra développer l'économie, on pourra développer la création et la recherche. Mais tant que nous ne pourrons pas avoir une masse critique importante qui sera bien éduquée comme l'est aujourd'hui le peuple iranien, je crois qu'on sera toujours dans des chantiers battus et le modèle qui est en train de dominer va continuer à dominer pendant d'autres longues années. Jean Béliard.
0: Bon, pratiquement, je pense que Abdoulaye, c'est un problème qu'on ne va pas épuiser ce soir. Mais malheureusement, je m'attendais à voir ce problème posé sur d'autres plateformes. Sur les plateformes africaines, certes. Parce que on ne peut pas continuer à subir ces genres d'agressions de la part de l'administration américaine et sans riposter, parce que on essaie de s'accommoder et de façon servile, c'est pas acceptable. Ce que nous avions subi avec l'esclavage, aujourd'hui c'est comme l'équivalent lorsque Sarkozy parlait d'immigration choisie et d'immigration subie. Quelle est cette histoire? Qui a subi? Qui? Nous avions subi l'Occident pendant des siècles. Et c'est la désarticulation de l'économie africaine qui a forcé et qui continue encore de faire périr des milliers de jeunes chaque année. Des centaines, je ne sais combien, dans la Méditerranée. Aujourd'hui, on n'en parle pas. Ça ne veut pas dire qu'il n'y a pas de jeunes qui prennent des embarcations fragiles et qui vont s'abîmer dans la mer. Je pense que, et plus que jamais, comme je le disais tout à l'heure, on doit apprendre de cette expérience. Et on a pour devoir de repenser nos rapports. Et lorsqu'on considère des billions et des billions que la diaspora transfère en Afrique, on a pour devoir de questionner. C'est la sueur de nos compatriotes qui sont en train de s'époumoner, de se sacrifier à l'extérieur pour supporter l'arrière et leur communauté, leur pays d'origine. Mais on ne peut pas transférer ces billions pour ne sans résultat, par exemple en Haïti. Chaque année, nous transférons au minimum 5 billions de dollars au pays. Abdoulaye, si on fait le décompte de 5 billions durant les 20 dernières années, ça représente quoi? Qui des pays européens, américains, la coopération asiatique nous accorde au 1 billion de dollars par année? Et pourtant, la diaspora n'est pas considérée comme étant un bailleur de fonds pour Haïti. On peut additionner le Fonds monétaire international, la Banque mondiale, Banque interaméricaine de développement, l'USAID, et Banque centrale européenne, Banque du Japon, tout ce que vous voulez. Ça ne représente même pas 20% de la contribution de la diaspora haïtienne directement au pays. On va me dire que ce n'est pas de l'investissement. Oui, ce n'est pas de l'investissement direct, mais c'est un investissement indirect. Sans cet apport, l'économie haïtienne serait donc asphyxiée. Point barre. Cependant, ce sont des va-nu-pieds, des gens qui n'ont pas de nom, des gens qui n'ont pas encore, qui ne sont pas assez sophistiqués pour organiser leur capital. Et le capital est contrôlé par les banques qui fait partie des oligarques au pays. Eh bien, on essaie de trivialiser, banaliser cette contribution. C'est à nous autres, que vous soyez haïtiens, sénégalais, guinéens ou burkinabés, nous sommes dans le même bateau. C'est à nous autres de nous organiser pour essayer de sortir de cette enclave où on nous a placés. Et bon, je ne voulais pas m'éterniser aussi longtemps sur cet aspect, mais on peut comprendre pourquoi aujourd'hui on est obligé de nous pencher sur ce mal qui répand, comme disait La Fontaine. Nous sommes des animaux presque malades de la peste de l'exploitation américaine ou européenne. Et comme on dit souvent, suivant que vous soyez puissant ou misérable, les jugements de cour vous rendront blanc ou noir, mais c'est à nous autres de ne pas essayer d'être le noir de ce jugement. Parce qu'on connaît ce qu'on réserve au noir dans les cours européennes. Alors, Abdoulaye, nous allons rapidement, et si vous me permettez, essayer de passer à un autre point. C'est surtout ce qui concerne les élections de mi-mandat. On est à peine à 5 semaines de ces élections. Et aujourd'hui, c'est le 1 mois, quasiment. Aujourd'hui, c'est le 1er et octobre. Le 1er 2 novembre, ce sera donc le jour J. Les
2: Côté
0: Américains
2: New York Créole.
0: auront à se prononcer sur cette administration. Est-ce qu'ils sont satisfaits ou pas? Est-ce que leur condition s'est empirée pendant ces 2 dernières années? Mais il paraît que l'Iran, dans sa guerre asymétrique, a tellement bien compris la réalité politique américaine que l'Iran est en train de rendre la vie dure. Trump, qui au départ avait promis une guerre qui allait durer une semaine, 2 semaines tout au plus, maintenant on est en train d'aborder le 7e mois de cette guerre qui perdure et qui a des effets délétères sur l'économie, sur la condition de vie des Américains. Parce que, comme disait Carville lors de la campagne de Clinton, It is the economy, stupid. Et Trump est en train de faire les frais de cette expression. La réalité économique lui a pris de court. Et on dirait qu'il ne se rend même pas compte. Tout ce qui l'intéresse, c'est ce qu'il gagne. Récemment, j'ai entendu le congressman, le député Raskin de Maryland parler. Il a dit que lorsqu'on considère ce que Trump a gagné pendant son mandat, c'est quelqu'un qui travaille à raison d'un million de dollars par heure. 1 million de dollars par heure, et on n'en tient même pas compte du salaire de ses fils qui sont omniprésents dans des boards de toutes les grandes compagnies ici aux États-Unis. Alors, la question que je m'étais posée, et je me réfère à l'expérience de l'idéologue, est-ce que l'Iran peut faire basculer cette élection en prolongeant cette guerre? Et dans le temps, Trump a fait des menaces extraordinaires. Il a menacé d'effacer la civilisation, cette civilisation vieille de millénaires, 3 millénaires tout au moins. Alors, est-ce que la dextérité et l'intelligence iranienne aura raison de l'administration Trump à travers ces élections de mi-mandat, Abdoulaye?
1: Je crois que s'ils le font cette fois-ci, ce sera la deuxième fois. Rappelez-vous, ils ont fait tomber presque un gouvernement dirigé par Jimmy Carter
0: Très
1: avec
0: bien.
1: la situation des otages qui a été pris lorsque des étudiants iraniens dirigés à l'époque parmi eux, parmi les dirigeants de VG, un certain Ahmadinejad. Et cette crise avait fini par faire basculer les votes du côté de Ronald Reagan. Et nous nous rappellerons que lorsque Ronald Reagan a été inauguré, le lendemain, les otages, ou le même jour, les otages avaient été libérés. Cette fois-ci, encore une fois, l'Iran s'initie dans la politique américaine à travers cette guerre qu'ils n'ont pas provoquée. Il faudra le dire. Mais leur résistance farouche et leur détermination a fait que l'économie américaine en a subi les affres. Rappelons-nous, toujours le détroit d'Ormuz est fermé, le prix du pétrole est en train de flamber. Et nous savons tous, aux États-Unis, l'économie a son importance lorsque nous allons vers des élections. Les Américains, comme ils disent, ils votent avec leur calepin, avec leur porte-monnaie. Donc, si le porte-monnaie est vide, souvent ils votent contre celui qui dirige le pays alors.
2: Aujourd'hui, quand vous regardez, par exemple, le taux d'approbation que Donald Trump a, c'est à son plus bas et au plus bas d'aucun autre président qui a eu à diriger les États-Unis. Donc, c'est pour vous dire que son niveau de popularité est en train de tanker. Regardons, par exemple, au niveau du Sénat, il y a 10 sièges qui sont aujourd'hui en ballottage favorable pour les démocrates, alors qu'ils ont besoin de changer seulement 4. Au niveau du Congrès, pareillement. Tous les spécialistes sont en train de voir le vent favorable souffler du côté des démocrates. Et aujourd'hui, si les démocrates gagnent ces élections, c'est là où la grande question doit être posée. Qu'en sera-t-il de Donald Trump? Tout à l'heure, tu as parlé de sa fortune emmagasinée ces 2 dernières années. Je ne parle même pas du président de la République qui devrait, dès son accession à la magistrature suprême, se désengager de toute implication en termes de business. Il ne l'a pas fait. Il a maintenu sa famille autour du pouvoir, mais aussi en train de faire du business sur le dos des Américains. On vient de découvrir que son gendre a investi dans une société qui produisait des armes en Israël. Tout ce imbroglio financier va finir par étrangler Donald Trump et sa famille. Et si on se fie aux dernières rumeurs qui circulent au niveau du Congrès et du Sénat, c'est sûr que si la majorité bascule du côté démocrate, il y aura un certain nombre de personnes qui seront convoquées pour justifier ces financements. Et si il y a eu des malversations, certainement des têtes vont tomber, j'avais l'air.
0: Bon, définitivement, si tu as posé l'hypothèse, ça n'a pas si il y aurait eu de malversations, d'après les rapports qui émanent d'institutions réputées responsables, ce sera le grand défi qu'aura les démocrates s'ils arrivent à remporter les élections au niveau du Congrès et éventuellement au niveau du Sénat. On va assister à un duel sans merci parce que l'Amérique est en train de prendre un tournant assez dangereux. Et il y a toujours eu des corruptions. Il n'y a pas un pays où la corruption n'existe pas. Mais lorsque la corruption s'installe au niveau du palais, comme on dit souvent, c'est par la tête que pourrit le poisson. Et aujourd'hui, lorsqu'on a un président qui invite la population à tricher ouvertement, au vu et au su de tout le monde, aux élections, il y a une crise de moralité dans cette société. Il y a une fracture, il y a une cassure qui existe. Qui aura le courage de redresser la barre? Comme disait Arthur Rimbaud, ce fameux poète français, à regarder cette administration, on a l'impression d'observer un bateau ivre. Il y a un poète haïtien décédé l'année dernière qui a écrit un très beau poème, Mon pays que voici. Et il a parlé dans ce poème de l'homme de vigie. Vous savez, l'homme de vigie, c'est celui qui, dans le temps, c'était qu'on postait à une position élevée dans le bateau pour voir l'horizon. Et si jamais il y aurait des icebergs qui pourraient rediriger le bateau. Et Anthony Phelps, et c'est son nom, disait, homme de vigie, que vois-tu? Et puis l'homme de vigie n'a pas répondu. Il a dit, ma parole, tu dors. Eh bien, on a l'impression que l'homme de vigie peut-être de dormir ici, aux États-Unis. Alors, nous autres sommes aussi des hommes de vigie. Le fait que nous sommes en train de parler des problèmes de l'absence de vigilance, l'absence d'éthique au niveau de cette société. Et nous jouons le rôle de l'homme de vigie. Mais Abdoulaye, pour revenir à l'Iran, je pense que l'Iran, aujourd'hui, peut être le tombeau de l'administration de Trump. Et lorsqu'on voit la complication de cette guerre au niveau régional, je parle de complication et je parle de niveau régional. Je me réfère à l'Arabie Saoudite, aux Émirats Arabes Unis et aux autres pays, Oman et autres, qui utilisent le détroit d'Ormuz aujourd'hui avec l'entrée en liste des Houthis qui ont arrivé à paralyser le détroit Bab al-Mandel. Alors, c'est dire que la situation s'est aggravée et l'Arabie Saoudite s'est insurgée, est très furieuse contre l'administration américaine qui a essayé de trouver un accord avec la Houthis aux dépens de l'Arabie Saoudite. Et ils n'ont pas attaqué la Houthis, ils essaient de trouver une porte de sortie. Et on connaît la situation et les tensions sont en train de brûler entre Mohamed Ben Salman de l'Arabie Saoudite et Mohamed Ben Zayed des Émirats Arabes Unis. Deux pays qui ont des prétentions de leader de la région et qui s'affrontent aujourd'hui. Ils étaient des ennemis dans le temps, ils se sont réconciliés. Aujourd'hui, ils sont en train de liguer l'un contre l'autre ouvertement. C'est-à-dire que la situation est en train de se détériorer au Proche-Orient avec cette nouvelle alliance qu'on a observée récemment entre la Turquie, l'Arabie Saoudite et pas des moindres, le Pakistan. Le Pakistan qui est un pays qui possède l'arme atomique. Mais en tout dernier lieu, on ne saurait parler de nos jours, on saurait faire une émission sans parler de l'intelligence artificielle qui risque d'engloutir la civilisation humaine tout court. Cette semaine, Anthropic a dû décaler l'introduction d'une nouvelle machine, d'une nouvelle technologie de l'IA, parce que Anthropic n'est pas tout à fait sûr. Anthropic est en train de réfléchir sur la capacité d'autonomie de cette machine qu'elle a inventée. Une machine à intelligence artificielle. Mais cette machine a une capacité d'avoir une personnalité autonome. Cette machine... Vous êtes... Mais c'est sérieux, Abdoulaye. Ça, vous imaginez une machine qui ne prend plus d'ordre de son créateur et ce qu'il a déjà fait, s'amuse à attaquer des systèmes. Le système de bancaire, système d'adduction d'eau potable, le système d'électricité, le système nucléaire. Vous imaginez ce que ça peut représenter? Et Bill Gates n'est pas allé de main morte. Il a dit ouvertement, on peut aisément perdre un billion de personnes avec l'intelligence artificielle. Mais heureusement, oui. Abdoulaye, tout ce dont nous avons besoin, c'est d'un président super intelligent. Et nous l'avons à travers le président Donald J. Trump.
2: Alors là, c'est je ne sais pas si ça doit être une autoproclamation, mais je n'ai pas vu un jury de ses pairs qui s'est réuni pour dire que voilà le plus intelligent. Donc, mais comme il en a l'habitude, il est le plus intelligent, le plus beau, le plus grand, etc. Mais parlant de l'intelligence artificielle, Jean, je crois que comme dans d'autres domaines, il y a deux pôles qui sont en train d'être dégagés. Quand tu disais tout à l'heure, heureusement, je croyais que vous parliez de la Chine. Parce que la Chine est en train de mettre en place un certain nombre de garde-fous. Parce que cette intelligence artificielle qui est en train de développer une certaine autonomie, si elle n'est pas contrôlée d'abord par des lois, mais aussi par des dispositions techniques qui pourront limiter leur accessibilité à un certain nombre de systèmes financiers, militaires, etc., très sensibles. Donc la Chine, c'était l'un des sujets qui avait été développé lors de la visite du président chinois aux États-Unis, pour que, donc comme un accord, le monde puisse se réunir pour mettre des garde-fous à travers cette nouvelle technologie. Je dois dire ceci, Jean, le monde, depuis l'avènement de la machine, a toujours évolué, et cette évolution avait en ligne de mire le remplacement de l'homme, ou alors l'allègement des travaux que l'homme devrait faire par la machine. La machine à vapeur, le train, l'électricité, etc., etc. Et récemment, l'introduction du computer, c'est-à-dire de l'ordinateur, et plus tard, nous avons vu l'intelligence artificielle qui est en train de s'immiscer. Quand vous regardez, par exemple, les tâches que l'homme accomplissait de par le passé, elles ont été remplacées par la machine. La semaine passée, je parlais de ce distributeur de billets qui était une personne physique derrière un comptoir, qui a été remplacé par une machine. Dans les rues de New York, il y avait une personne en calèche à 7 heures du soir dont le boulot était d'allumer les lampes de la rue. Ces lampes ont été remplacées par une électricité autonome. Et je crois que c'est comme ça que le monde va évoluer. Mais encore une fois, nous sommes en train, je le pense, de traverser le Rubicon. Nous devrions, en tant qu'être humain, céder cette autonomie à une machine qui doit agir et penser par elle-même du moins. Donc, je crois que la position de la Chine est très claire. D'autres puissances certainement vont les rejoindre pour que ces garde-fous dont j'avais parlé tantôt soient mis autour de cette technologie qui est en train d'affoler plus d'un. Jean-Méliard.
0: Bon, il y a ce grand économiste américain, Thomas Schumpeter, qui a parlé de destruction créatrice. Oui, et c'est tout à fait bien à propos que vous veniez de nous rappeler les vertus de l'évolution de la technologie. Mais c'est de l'évolution à un rythme exponentiel qu'on est en train de voir. Au point qu'on est en train de réfléchir, j'ai écouté parler une mathématicienne française qui disait l'IA aujourd'hui a redéfini le métier de mathématicien. Ce qu'ils faisaient dans le temps, ce qu'ils ont mis un demi-siècle à accomplir, l'IA le fait en moins d'un an. Alors, et des problèmes endémiques, des grands défis que les mathématiques ont souvent posés aujourd'hui, et par exemple, dans le monde de l'informatique, et ceux qui développaient des codes dans le temps, eh bien, aujourd'hui, l'IA développe des codes avec un rythme beaucoup plus supérieur que les hommes, au point qu'on n'en a plus besoin. Certes, il y a toujours une compétition, l'évolution technologique peut nous rendre la vie plus facile, mais on nous libère de certains travaux, de durs labeurs grâce à la technologie, mais au profit de qui? Qui contrôle quoi? C'est là la grande question. Et lorsque les machines auront remplacé les hommes, ou le chômage serait donc imposé aux sociétés. Qui va acheter les produits que ces machines vont produire? Ah, c'est ma déformation d'économiste. Je suis obligé d'y penser. Et je ne suis pas le seul, parce qu'il y a des gens qui s'occupent de l'éthique au niveau de la création et qui réfléchissent. Il n'y a pas que de mauvais côté dans l'intelligence artificielle. Les développements qu'on est en train d'observer au niveau de la médecine, des recherches pointues et la dextérité des machines à délivrer, à faire des recherches, à délivrer et opérer sur les malades, tout ça, c'est de l'intelligence artificielle. Or, tout à coup, l'IA n'est pas nouveau. Vous aviez parlé tout à l'heure de computer, mais c'était déjà de l'intelligence artificielle en développement, en gestation. Mais maintenant, on est en train d'observer l'apogée et ceux qui sont en train de réfléchir, de développer la machine, ils ont beaucoup de soucis et ils demandent aux États responsables de mettre des garde-fous pour essayer d'éliminer, du moins, de décaler le dégât. Parce que c'est la chronique d'une catastrophe annoncée. Et Abdoulaye, je sais, aujourd'hui, ce n'est pas le jour pour moi de te garder davantage. Et madame attend, les enfants attendent pour continuer la fête. Et le spectacle continue. Alors, et vous allez boire à ma santé, à la santé de tous ceux qui vous ont écouté ce soir. Et je salue Lou Kessier Lou, qui a posé beaucoup de questions. Je salue Maryse, Choupette, à Boston, Martha, Chantal, Marceau, du côté de Connecticut, mon frère Kivlan, Gérald, François, il y a, et tous ceux dont leurs noms ne sont pas cités ici, je ne peux pas citer tout le monde, Madame Ndao, ce soir, qui va fêter avec son mari et les enfants, et tous ceux qui nous ont écoutés et qui vont partager ce programme, nous comptons énormément sur votre contribution. 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Alors, à tous ceux qui nous ont écoutés, bonsoir et continuez à supporter, suivre, s'abonner et liker, comme on dit, et partager nos émissions. Salut tout le monde, Abdoulaye. Bon, la semaine prochaine, il se peut que ce soit une émission avant que je prenne une vacance bien mérité. Alors, je te tiendrai au courant. Alors, bonsoir tout le monde et à la prochaine. Bonsoir Abdoulaye. Bon anniversaire bonsoir. Encore une fois.
2: Encore une fois, merci pour les cheveux et bonsoir à tous.
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1: 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Depuis matin, nous levé avec un temps qui maussade, côté activité la pluie a tombé, et le bral continue à tomber toujours pour assoya par rapport avec passage 47e onde tropicale là, et bien, derrière, on passage onde tropicale là, et bien, Ariel gagne un nuage, gagne humidité, ça bral continue à faciliter activité la pluie sous sud, sud-est, grand dans Nip et l'ouest. Nord, nord-est, nord-ouest, et pour arriver sous quelques têtes mornes, sous la Tibonite avec centre. Pour Port-au-Prince, ak zone qui entoure nous, et bien, Port-au-Prince, à Soya, pour suivre activité la plito. Pour la mer, c'est prudence, côte nord, golfe Lagunav, à côte sud. Soleil, là, lui-même, a couché à 6h31, pour lever demain matin à 6h42. Température, il y a sorti de 28 pour l'atteindre jusqu'à 32 degrés Celsius en moyenne, et la chute dans la nuit, là, entre 20 à 24 degrés Celsius. En moyenne. Information nous doit connaître, eh bien, gagner première tempête ou du moins premier ouragan saison cyclonique 2026 là, sous bassin Atlantique là, eh bien, li a avancé vers le nord-est. Et pour jodi an, et la prend un virage vers le nord vendredi k'ap vini là, ouragan a continué renforcer et li représente un gros tonton menace pour zone côte nord Golfe Mexique et nous met accent sur Louisiane, Mississippi, l'Alabama et Floride et conditions très dangereuses et la vin pi dangereuse encore à partir de vendredi k'ap vini là. Par rapport avec côté lié trajectoire, li pa représente aucun impact direct sur pays d'Haïti, c'est juste une information nous doit connaître. 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
2: 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Nous scellons aujourd'hui un pacte sacré. reprendre la République d'Haïti, sa dignité et imposer l'autorité suprême de l'État sur toute l'étendue du territoire national. Assez. Trop longtemps, la barbarie des gangs a paralysé nos citoyens, nos entreprises, nos institutions. Soyons inflexibles. L'arme ne fait pas la légitimité. La violence ne crée aucun droit. Garantir la sécurité, défendre la souveraineté, faire régner la loi, telle est la mission sacrée de l'État haïtien. Et nous l'assumerons pleinement. C'est dans cet esprit que nous officialisons aujourd'hui le déploiement de la force de répression des gangs. Ce rétablissement de l'ordre est la clé de voûte de notre avenir démocratique. Car sans sécurité, il ne saurait y avoir d'élections libres, transparentes et crédibles. Avec ce déploiement, la peur doit changer de camp et la confiance doit renaître. C'est le signal que notre peuple peut enfin recommencer à espérer. Aux 6 nations qui se tiennent à nos côtés, le Guatemala, le Salvador, le Tchad, la Mongolie, la Jamaïque et le Sri Lanka, Haïti exprime sa profonde reconnaissance. Votre présence honore la solidarité internationale. Rappelons le sens profond de ce partenariat. La force de répression des gangs vient épauler les forces haïtiennes pour leur permettre de reprendre clairement leur destin en main. Que nul n'y s'y trompe. La force armée ne fait pas tout. Reprendre une zone de l'ennemi n'est qu'une étape. La vraie victoire, c'est d'y réinstaller l'État, d'y imposer la loi et de faire régner la République. Il ne suffit pas de repousser les gangs. Il faut faire régner la loi. Il faut la rendre au peuple. Notre victoire finale sera institutionnelle, sociale et nationale. Nous voulons que nos enfants aillent à l'école sans crainte, que nos travailleurs circulent librement et que nos services publics renaissent. L'effort sécuritaire doit immédiatement ouvrir la voie à la justice et au retour durable de l'administration. À nos forces de sécurité, votre mission est sacrée. Protéger le peuple et défendre la République dans le strict respect de la loi. À nos partenaires et à la force de répression des gangs, agissons dans une coordination exemplaire pour permettre à l'État haïtien de reprendre plein. Le choix de la base de Vertières pour cette cérémonie n'a rien d'anodin. Porter le nom de Vertières, c'est porter un héritage. Solidité à leur terreur, nous opposerons la protection de nos citoyens. À l'anarchie, nous opposerons le fer de la loi. Haïti sortira des griffes nationales. Au-delà du combat sécuritaire, nous ouvrons aujourd'hui la voie à la renaissance d'Haïti. Pour la sécurité, pour la liberté, les forces armées d'Haïti, vive la police nationale d'Haïti, vive Haïti, vive la République, que Dieu nous bénisse. Merci.
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3: L'autorité portuaire nationale, APN, est alarmée par des attroupements importants de personnes aux abords de certaines installations portuaires. Cette situation anormale résulte du désir de certains d'embarquer à bord de navires assurant le service de cabotage entre certaines de nos villes. Ces mouvements de personnes affectent le contrôle des accès aux installations portuaires assujetties à des exigences de sûreté conformes au Code international pour la sûreté des navires et des installations portuaires ISPS. L'APN rappelle à tous qu'elle est soumise au strict respect des normes internationales en vigueur pour garantir la permanence des échanges internationaux et la fréquentation de nos ports par les navires étrangers. L'accès aux infrastructures portuaires est soumis à des procédures de contrôle strictes pour la pleine sécurité des personnes, des installations et des navires. L'APN précise que le port de Port-au-Prince n'est pas un opérateur de transport de passagers et qu'elle n'organise ni ne commercialise ce type de transport. L'autorité portuaire nationale demande à tous de respecter la spécificité des infrastructures portuaires afin d'éviter tout incident. La compréhension de tous est nécessaire.
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